0: Mais tu vois maintenant même des gendarmes qui sont en chemisette avec le bras complètement tatoué. Si tu me racontes.
1: Ouais, je sais pas, j'ai pas vu beaucoup de gendarmes torse nu.

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1: On n'a pas beaucoup de personnages politiques intéressés par la vie du pays. La fantastique Christine Lagarde nous l'a encore démontré cette fois-ci. Et je suis vraiment désolé, c'est personnel, vraiment désolé qu'elle ait pu faire ça. Parce que effectivement, on se rend compte que nos personnages politiques français, ce qu'ils veulent, c'est de l'argent et de la visibilité. Stop. C'est pas, il n'y a pas cette envie de conduire l'État, de nous emmener vers un mieux-disant. C'est-à-dire que Christine Lagarde, finalement, elle était ministre chez nous parce qu'il n'y avait rien d'autre.

0: Ta gonzesse, elle sait que t'écoutes l'émission ou pas? Ah bah oui, ouais, parce que je l'ai déjà vu, ta gonzesse à l'image.
1: Tu as déjà vu, elle passait.
0: Ah, c'est vrai.
1: Même une fois, elle a dit, ouais, tu fais du bruit, machin et tout, c'est peut-être l'heure de dormir, il est minuit et demi et tout. J'ai dit, laisse-moi parler un peu, s'il te plaît, tu vois. Je dis, mais je suis
2: là. Elle était chez toi?
1: Ouais, elle était chez moi, là.
2: Ah bah putain, qu'est-ce que ça va être quand t'avais chez elle?
1: Ah bah c'est pour ça qu'on a pris chambre séparée, hein. Soi-disant, je ronfle. Alors, je ronfle, c'est une chose. Elle met des coups de savate, elle, hein, quand tu ronfles la nuit, hein. Au moment, elle met un coup de savate et tout. Je dis, bah, ça va peut-être aller maintenant, non? C'est pénible.
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dis donc, t'as fait un don? T'es pas un dindon, alors fais un don! Quoi? T'as pas fait un don, dis donc? Allez, fais pas le dindon, fais un don! Non mais dis donc!

0: Maurice.
1: Morissette.
2: Il a dit ça, Maurice.
1: Il exagère.
0: Maurice exagère.
1: Morissette.
2: T'as entendu ce que Maurice a dit ?
1: Non, Maurice a dit ça. Et toi, tu dis quoi ?
3: Il y a des policiers corrompus comme des boulangers corrompus sur la planète entière. Mais il n'y a pas que ça dans la police. Moi, je connais plein de flics qui sont des mecs qui font bien leur boulot. Ce qui prouve qu'il n'y a pas que ça, c'est que finalement, t'es là, quoi. Si jamais il y avait que des gens pourris, machin, que le système marchait pas, comme dans certains pays. Hein. Les pays dans lesquels la police, ça marche pas du tout. Effectivement, des gens comme toi, hop, ils les mettent au truc, puis ils les oublient. Moi, j'ai beaucoup croisé la police de nuit. J'ai jamais eu d'emmerde avec la police, quoi. J'ai peut-être aussi un comportement normal. Bon, c'est vrai que moi, j'ai pas de shit sur moi. J'ai pas de quand un policier me regarde, je suis pas en panique, je suis pas angoissé, mais ça correspond aussi, je pense, à ton état de conscience, quoi. Moi, j'ai pas de raison de fuir ou d'avoir une attitude particulière avec un policier s'il me demande quelque chose.
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1: c'est la nuit.
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0: Maurice, qu'est-ce qui te manque le plus quand tu quittes Paris ?
1: Mais rien ne me manque, moi. La France ne me manque pas du tout. C'est un pays pénible, la France. Les Français sont pénibles. Ouais. Non, c'est vrai, hein. Les Français sont des gens pénibles. Ils sont tendus, arrogants, toujours prêts à se disputer, à s'engueuler. Alors, il y a des lieux qui sont faits pour ça, mais si tu vas même, je sais pas, à la poste, tu tombes forcément sur... C'est pas le postier qui est agressif, mais tu tombes sur des gens... Tu vis toujours une scène, des scènes pénibles en France. Vraiment.
2: Hein. 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
3: Moi, je dis que l'État d'Israël a une légitimité qui n'est pas fondée.
4: Est-ce que tu peux être clair et cesser d'être flou ? Je te demande, est-ce que tu remets en cause l'existence d'Israël, oui ou non ?
3: Je remets en cause l'État d'Israël.
4: D'accord, donc c'est ça. Tu remets en cause l'État d'Israël. On a besoin de le comprendre parce que ça nous donnera une lecture différente de ce que tu dis.

0: Combien y a-t-il de cours d'eau en Île-de-France?
1: Il y en a à peu près 48.
0: Non, des cours d'eau. Et des, on va dire des, combien y a-t-il de cours d'eau majeurs en Île-de-France?
1: Des cours d'eau majeurs, à vue de nez, comme ça?
0: Ouais, comme ça, à vue de nez. Hop.
1: Bon, je vais pas googliser, moi je dirais.
0: Non, mais non, mais non.
1: Entre 50 et 100, je dirais.
0: Non, bon alors, mais c'est beaucoup. Ouais. On va essayer de se donner les principaux. Alors, il y a la...
1: Le Rhône,
0: Non, en Île-de-France.
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1: L'idée de me mettre sur le même plan, faire un travail qui me plaît et l'argent, c'est une connerie. Il y a plein de façons de gagner du fric, mais il n'y a pas plein de façons d'être bien dans son boulot. C'est un truc qu'on ne nous explique pas, nous, ça. Dans les trucs de formation, on a toujours quelqu'un qui vient nous dire « Vous avez choisi ma branche ? Énorme ! Vous allez prendre un pied formidable, moi je suis super épanoui. » 3 jours après, le mec il se met une balle dans la tête. Le plus important, c'est le boulot qu'on fait et l'épanouissement qu'on y trouve. La présidentielle 2022, ils ont déjà déterminé leur candidat, il y en a deux. Donc il y aura Emmanuel Macron et Marilyn. Et comment elle s'appelle, Le Pen d'ailleurs, j'ai oublié son nom. Le Pen. Marise Le Pen. Comment elle s'appelle, Le Pen? Merde alors. Excusez-moi. Marine, merci. Marine Le Pen, merci, il y a des gens qui suivent. Merci beaucoup.
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1: Donc, ouais. Qui étaient réunis pour fêter l'anniversaire de la gonzesse, là.
3: Oui.
1: T'avais amené un cadeau?
3: Non, je connais pas la gonzesse, donc moi j'y allais en reconnaissance.
1: Donc t'es invité à son anniversaire et tu lui amènes pas un cadeau.

0: et de la transmission de la vérité qui... Oh, je perds mes mots, je suis confuse. Alors, c'est en 2000...
1: Voyons voir.
0: C'est mon Siri qui se déclenche. En deux de rue...
2: C'est quoi qu'on a entendu? Pardonne-moi, c'est quoi qu'on a entendu?
0: Siri qui est en colère parce que j'ai élevé le ton. Et dès que je passe 3 décibels, la folle se met en route et m'engueule.
2: Putain, t'arrives à vivre avec un truc comme ça chez toi? Mais comment c'est possible de vivre... Comment c'est possible de vivre avec un truc?
0: C'est le Siri de l'iPad. Et dès que je parle un peu plus fort que ce qui est convenu, elle m'engueule. Et elle me demande où voulez-vous aller, ou qu'est-ce que vous voulez trouver, ou je ne sais quoi. Donc c'est ma meilleure amie, c'est la folle de Siri.
2: Horrible.
0: Mais je peux la déconnecter. Hein,
2: non, mais moi, c'est chez toi, c'est ton nom, tu peux la laisser, c'est ton univers, chacun arrive avec son univers.
0: Mon univers, c'est la zombie numérique de Siri qui m'engueule quand elle n'est pas d'accord avec moi. C'est ma copine virtuelle.
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Ah ouais, non, mais j'ai eu la fête de la musique aussi avec le mec qui a fait trembler les murs et tout. Il passait de la techno arabe. C'était du délire, quoi. Ah ouais, ouais, c'était des chansons genre arabe classique, genre même des trucs genre Dalida, Salama, tu vois, mais refait en version techno, mais vraiment Thunderdome, tu vois. Truc qui va pas du tout ensemble, quoi. Salama, Salama. Mais vous allez... Mais arrêtez, ça va pas du tout ensemble. Non, parce que à la limite, le mec, il aurait mis que de la musique orientale. Bon, ok, il aurait mis que de la techno, ok. Mais là, c'était un espèce de truc. Putain, j'allais devenir... Oh là là, cet enfer.

0: Bah, je crois, qu'est-ce que j'ai fait après? Ah, ouais, je suis parti à Montpellier, j'ai rencontré une gonzesse. Et je suis parti à Montpellier, j'ai vécu pendant 3 ans à Montpellier, à peu près.
1: Et qu'est-ce que tu faisais
0: Et
1: à
0: je suis un peu con,
1: Montpellier?
0: là,
1: Tu faisais quoi à
0: j'ai rien
1: Montpellier?
0: foutu, Mauricien. J'ai marché en tong toute la journée. Voilà.

0: j'ai pas acheté, mais j'ai plutôt détruit il y a quelques jours chez moi. Alors, tu peux constater, tu vois, je n'ai plus de télévision. Tout simplement sur un coup de nerf, j'étais un petit peu tendu là avec la chaleur en plus qui fait dans mon appartement. J'ai explosé mes deux télévisions à coup de marteau.
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2: Jean-Laurent, 57 ans, de Nice. La réflexion, tu amenuises. La haine, tu attises. Ma France, tu arabises. Les riches, tu clochardises. Le débat colonise. La violence, tu dépénalises. Les institutions, tu désorganises. L'assemblée, tu hystérises. Ton discours communautarise. Une arrogance, tu théâtralises. Sans papier, tu régularises. Le complot, tu théorises. Français de souche, tu ridiculises. La haine, tu attises. Avec le diable, tu pactise, oui tu me traumatises, oui tu me tétanises, avec toi c'est la mouise, c'est fou toutes les rimes que l'on peut trouver avec la France insoumise.

0: Il y a une chaîne qui s'appelle Public Sénat, non? C'est sur cette chaîne qu'il faut retransmettre le grand débat. Aller faire des débats sur des chaînes commerciales pour renforcer la distribution de dividendes à la fin de l'année. Je pense que non, faut pas aller sur chez Bolloré. Il faut aller sur Public Sénat ou sur France 3. France 3, c'est bien quand même.
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0: Valérie, 45 ans, depuis Beyrouth au Liban.
1: Quand ton col de couleur rose se donne à mon embrassement et ton œil languit doucement d'une paupière à demi-close, mon âme se fond du désir dont elle est ardemment pleine et ne peut souffrir à grand-peine la force d'un si grand plaisir. Puis, quand s'approche de la tienne ma lèvre et que si près je suis que la fleur recueillir je puis de ton haleine ambroisienne, quand le soupir de ses odeurs ou nos deux langues qui se jouent moitement folâtre et noue et vante mes douces ardeurs, il me semble être assis à table avec les dieux, tant je suis heureux, et voir à l'entrée savoureux leur doux breuvage délectable. Si le bien, qui au plus grand bien est plus prochain, prendre on me laisse, pourquoi me permets-tu, maîtresse, qu'encore le plus grand soit mien? As-tu peur que la jouissance d'un si grand heure me fasse Dieu, et que sans toi je vole au lieu d'éternelle réjouissance? Belle, n'aie peur de cela. Partout sera ta demeure, mon ciel, jusqu'à temps que je meure, mon paradis sera là.

0: Moi, je lui ai dit clairement que j'étais pas dans le délire faire du cul pour faire du cul. Donc, je lui ai dit, écoute, non merci. Je préfère prendre mon temps tranquillement qu'on apprenne.
1: Attends, j'ai pas compris. Vous avez passé un week-end platonique ensemble?
0: Ouais, enfin, qu'est-ce que t'appelles platonique?
1: Bah, vous avez pas fait de cul, quoi.
0: Non, on n'a pas fait de cul. Non.
2: Dans platonique, il y a plateau, hein, je rappelle.
1: Ouais, donc service. Mais qu'est-ce que je veux dire?
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0: personnellement, moi, je pense que toi, tu n'as pas un cœur ouvert avec ces gens-là qu'on a été chercher. Parce que moi, mon père, il m'a expliqué qu'à Isevers Saint-Gobain, moi, c'est pour ça que j'ai fait mon album de timbre avec tous les pays de nationalités différentes, tu vois.
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0: Pour moi, il y a non. Pour moi, il y a pas de différence. Pour toi, Leïla, il y a une différence?
1: Non, moi j'aime bien. Tu disais en musique, voilà, c'est ça, quoi. Donc, ça dépend des individus aussi, tu vois, parce que il y a des individus qui préfèrent comme ça, moi je préfère quand c'est un peu sauvage, quoi.
0: Ah, toi t'aimes bien quand ça, ça va peut-être pas te plaire, alors notre petite séance, parce que moi, toi t'as envie quoi, qu'on te tape un peu la tête contre le mur?
1: Non, non, pas du tout, il y a sauvage, c'est peut-être pas... Sensuel peut-être, c'est peut-être pas le bon mot. Sensuel.
2: Sensuel et sauvage, c'est pas pareil.
1: Mais si.
0: Moi, tu dis sauvage.
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0: d'un côté, je pense que t'as envie d'être malade, parce que c'est ton arme en fait, c'est celle que tu utilises pour pouvoir essayer d'empêcher les autres de dire quelque chose. Et si jamais les autres disent quelque chose, à ce moment-là, tu deviens l'empereur dans ta tête, hein, l'empereur des malades de la planète et particulièrement de la France.
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Christophe, 44 ans, de Cruisse. 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Schlumpfy était le nom que j'ai vu au-dessus de la porte. 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

0: Ouais, mais je fais des choses. Je veux te dire quelque chose, ça va peut-être te sembler bizarre, mais pour moi, ne rien faire, c'est déjà faire quelque chose, quoi.
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0: très bien. On va écouter un peu Ludovic à Saint-Denis-de-Puy, si tu veux bien, Yannick. Ouais, parce que c'est quand même une épreuve hein, d'échanger avec toi. Bon, en même temps, avec toi.
1: Je crois qu'avec Ludovic, c'est pas une épreuve non plus.
0: Oui, c'est vrai. C'est vrai, je le reconnais. Mais non, je vais même ajouter une nuance. C'est-à-dire que échanger avec toi, c'est une épreuve. Et la présence de Ludovic, en général, quand il a pas pris son sirop, c'est aussi une épreuve. Bon, c'est une taquinerie. Hein. Bon, à Saint-Denis-de-Pile, les mecs, ils rigolent beaucoup. C'est à toi la main, Ludovic.
2: Exactement, évidemment que je rigole.
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0: C'est un quartier marrant quand même, la Goutte d'Or. C'est l'un des rares quartiers de Paris dans lequel t'entends plus les voix que les bagnoles.
1: Ah oui, c'est vrai ça.
0: C'est un truc marrant quand même. C'est un truc inédit.
1: Mais moi, très souvent, les gens qui viennent me rendre visite, qui sont pas du quartier, quand ils arrivent, ils disent « Mais il est vachement animé hein, quand même, ton quartier. Il est vachement animé. Hein. » J'aime bien les titiller pour faire comme s'il y avait un sous-entendu raciste. Je leur dis « Mais comment ça, animé ? » Qu'est-ce que t'essayes de dire ? Ça veut dire quoi, animé ? J'aime bien ça, ça les met mal à l'aise, c'est drôle.
0: Je sais pas si, Jean-Laurent, tu vois à quoi ressemble ce quartier ? Ah, c'est il y a que des noirs.
1: Non.
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1: Nicolas, 33 ans, Vancouver, au Canada. Nous sommes le 6 octobre 2009. Maurice et la nuit est diffusé depuis les studios de WeFM à Paris. En prenant en exemple La Poste, Maurice expose ce soir-là ce qui pourrait être revisité. De plus, il signifiera que les services publics français sont ceux qui font le plus de grèves, alors qu'ils sont payés par nos impôts. Christophe, Fabrice, Anne, Alexandra et Marie sont venus pour en parler. Au fur et à mesure, le comparatif sera fait entre le service public et le privé. Chekib rejoint la discussion en se donnant en exemple tandis que Christophe, lui, expose la crise. Maurice fait redescendre tout le monde sur Terre et propose des choses concrètes à faire tant qu'on a encore la main. La France est-elle bien placée au niveau international? Quelle est la valeur des diplômes français? Faut-il réduire les dépenses étatiques pour que le pays aille mieux? Tu vas le savoir de suite. Nous vous souhaitons une très agréable écoute.
2: Aujourd'hui, en 2009,
3: se dessine
2: autre chose. Se dessine autre chose. Notre comportement a changé. Nos besoins ont changé. Donc il faut, alors j'ai pas de solution, il faut revisiter les modèles. Moi, je crois pas, personnellement, je ne crois pas et je ne vois plus l'intérêt de La Poste aujourd'hui. C'est un avis, c'est personnel. Je pense qu'on peut imaginer autre chose. Alors je cristallisais en disant mettons les 12 heures, je dis inventons un autre outil qui sera complètement actuel, qui répondra véritablement aux besoins, mais surtout en arrêtant de nous dire que le boulot de La Poste c'est d'exister dans des villages, alors que dans les villages c'est pas de La Poste dont on a besoin, c'est de magasins, c'est de boucheries, de boulangeries, c'est

0: c'est d'activité, c'est pas de la poste. Parce que le courrier en lui-même, le transport du courrier, l'arrivée du courrier qui s'en va, qui est le truc, c'est un truc qu'on peut régler très facilement. Et de toute façon, ça va se raréfier de plus en plus. On aura de moins en moins de choses, de papier à transporter. Et c'est parfaitement en rapport avec sauvons la planète, le sauvons la planète générale que l'on nous déclame tous les jours. Donc voilà, revisitons le truc. Chez nous, c'est vrai qu'on a peur de faire ça. On a peur de se dire, allez, tant pis... le machin marche plus, on est en train de changer, il faut revoir la copie, quoi. Il faut repenser le truc. Et je pense que c'est ça qu'il faut faire.
1: Allez. Plutôt d'accord.
2: Bon, d'accord sur le système qu'il faut regarder un peu. Il faut revisiter, d'accord. Mais est-ce que ce truc de revisiter est sur le taux où, comment dirais-je, faut rendre les conditions de travail plus difficiles.
0: Faut pas
2: respecter le salarié.
0: Ouais, mais personne n'a dit ça, personne dira un truc.
2: Dans ma propre entreprise, moi, la RATP, l'année dernière, ils nous ont fait une augmentation de charge de travail de 4%. Donc on ne gagne pas plus, on n'a pas une augmentation de 4% de salaire, mais par contre on doit donner 4% en plus de travail.
0: Fabrice,
2: cette année, ils prévoient encore une augmentation de...
0: Fabrice, tu ne peux pas le présenter comme ça. Parce que moi, je ne suis pas à la RATP, d'accord? Et je n'utilise pas beaucoup. Mais tu ne peux pas... espérer qu'on va comprendre ce que tu dis en nous parlant de 4%. Je veux dire, parce que 4%, on l'a vu d'ici, là, c'est rien. Je veux dire, qu'est-ce qu'il a de nous emmerder?
2: La RATP aujourd'hui est le troisième.
0: Non, mais je ne veux pas que tu me dises ça. Je veux que tu nous dises à quoi ça correspond. Quand tu dis 4%, on se dit, enfin, moi, en tout cas, je... Non, mais c'est quoi 4%? C'est une heure en plus, 2 heures, 10 heures, 50 heures, ça correspond
2: non,
0: à quoi?
2: C'est du kilomètre en plus sur une même durée de travail.
0: Oui, mais explique. Il faut, lorsque tu t'adresses à des gens, moi je suis pas à la RATP, je pense que jamais ils m'accepteront dans leur rang, et je le leur souhaite. Je veux dire, pour moi, 4%, c'est que lorsque j'entends un mec de la RATP me dire, oui, moi j'ai 4% de charge de travail en plus, j'ai envie de lui dire, mais qu'est-ce que tu vas nous faire chier, 4%, c'est que dalle.
2: Il oui, faut mais que tu recadre par rapport à ce qui était déjà auparavant.
0: Il faut que tu me donnes une échelle de valeur compréhensible, Fabrice.
3: En fait, ça veut dire Maurice que par exemple chez nous c'est un peu pareil. Quand tu vas avoir, j'en sais rien moi, 4 personnes qui vont partir à la retraite, ils vont être remplacés par une. Donc la répartition du travail, elle va se faire sur ceux qui restent. Et
0: voilà,
3: donc à salaire égal, à chaque fois on t'en demande un peu plus, quoi.
0: Voilà, donc c'est compréhensible.
3: Voilà. Et puis les objectifs.
4: Mais vous êtes à combien d'heures hebdomadaires ou mensuelles?
3: À la poste. Voilà. Bah à la poste on travaille 40 heures et puis on a un jour de RTT pour arriver à 35, quoi. Enfin bon, c'est pas dans tous les services, hein, mais puisque les facteurs eux ils bossent 6 jours sur 7, donc c'est pas tout à fait ce...
4: Ils bossent pas 8 heures par jour.
0: Est-ce que ça veut dire...
4: Ils bossent pas 8 heures par jour.
3: Non, mais au total, ça doit faire 40 heures, quoi. Non,
0: mais l'idée, ça veut dire quoi? Qu'ils se tuent au travail à la poste, qu'ils travaillent comme des fous.
3: Mais ouais, mais ça, c'est...
0: Non, mais je te pose la question.
3: Du fonctionnaire,
0: non, mais
3: PCC,
0: Anne.
3: Petit travail tranquille,
0: Anne.
3: Aller là, boire des pots,
0: mais non.
3: Faire la fête sans arrêt, mais ça
0: non,
3: ça a existé,
0: Anne.
3: Ça a existé.
0: Non, Anne. Anne, non.
4: Que ça existe plus,
0: Je te demande si on peut considérer que les gens, et c'est une vraie question, que les gens qui travaillent à la poste se tuent au travail, qui travaillent comme des fous.
3: Je vais pas dire qu'ils ont le même boulot qu'un mineur de fond, mais il y a de la pression, il y a de la rentabilité.
0: Comme dans toutes les boîtes. Comme dans toutes les entreprises aujourd'hui.
3: Oui, mais bon, c'est pas parce que y en a qui sont pressés comme des citrons et qui font des burning out parce que ils en peuvent plus que faut mettre tout le monde sur le même truc.
0: On est dans une société. Qui c'est qui fait ce bordel insondable là?
2: Ouais, c'est Fabrice, écoute, je nourris mon chien quand même.
0: Voyons.
2: Attends, tout à l'heure, ça fait une heure que je suis au téléphone, ça y est, c'est fini.
0: Bon, putain. Parce que là, pour nous, c'était dur, hein, quand
4: on le sait. Ça continue.
0: C'est-à-dire, Anne, tout le monde dans ce pays travaille, en tout cas pour ceux qui bossent, il y a peu de gens aujourd'hui qui se la coulent douce, quel que soit le domaine. Aujourd'hui, tous les gens qui bossent, ou en tout cas la grande partie, on va dire, des gens qui travaillent, vivent des trucs qui sont difficiles, parce que la période est difficile, parce que on nous a fait croire, quand on était petit, On nous a fait croire que le travail, c'était, il suffisait simplement d'avoir un diplôme, de passer un concours ou de faire un machin, et puis qu'après ce serait fantastique et qu'on vivrait au minimum comme nos parents. Et dans la réalité, c'est pas ça. C'est-à-dire qu'on se rend compte que même nous, quand on achète des fringues, on va jamais chez un couturier pour lui demander de faire une retouche. On prend les trucs qui viennent de Chine, on se les met sur le dos, même s'ils sont un peu de guingois, tu vois, on les tire comme ça, puis on les porte. Mmh. Ce ne faisaient pas nos parents. Mmh. Nos parents, ils disaient, ah là, la veste est pas bien. On l'amène chez le tailleur et il fait un petit truc, un petit rajout, un petit machin chose. Donc nous aussi, on a changé. Et on sait que la vie dans laquelle, la vie que nous avons créée et que nous faisons mener aux autres fait que c'est plus difficile. Mais chacune des catégories, alors il y a des petites boîtes, aujourd'hui, dans lesquels les mecs, ils souffrent à fond, ils se battent comme tout le monde pour essayer d'avancer, mais comme ils sont pas nombreux, ben quand ils sont pas contents, on les entend pas. Et il y a des boîtes importantes qui sont soutenues par la communauté, donc grâce à nos impôts, qu'on entend plus souvent. Et ça, c'est un truc qui est extrêmement difficile.
2: Alors, sinon, j'avais donc une deuxième remarque par rapport à ce qui avait été dit. Le concept de dire que fonctionnaire, par rapport au nouveau contrat qu'on propose de droit privé, si je ne m'abuse, mm-hmm. notamment la Poste, parce que j'ai déjà eu plusieurs échos de personnes proches de moi, voulait forcément dire service. Là, il y a quelque chose qui ne va pas pour moi. J'ai l'impression, alors après tu auras peut-être un avis différent, que justement ce statut qui n'est plus accessible donc vraisemblablement à la Poste, alors peut-être dans d'autres sociétés publiques du même type, renforce les personnes qui y sont pour vraiment profiter le plus possible de ce fameux statut. Des exemples, il y en a à l'appel.
3: Qu'est-ce que t'appelles profiter?
2: C'est-à-dire ce...
3: Moi, j'ai pas l'impression, tant que fonctionnaire, de profiter...
2: Rester dans un statut, je dirais... légèrement élitiste par rapport aux autres, donc. Sachant qu'on peut pas vous virer. Sachant que de nos jours, quand même, c'est important parce qu'on est à 3 millions et demi de.
0: Christophe, moi, je, deux secondes. Moi, je trouve pas ça scandaleux qu'Anne, qui a passé un concours, qui a donc été chez elle, qui a décidé, qui a regardé ce qu'il y avait dans le monde du travail, qui s'est regardé et qui s'est dit, tiens, ce qui m'irait le mieux, c'est de faire ça, que la nana ait passé un concours, qu'elle ait réussi son concours, qu'elle soit dans le truc et qu'aujourd'hui, elle se dise, qu'est-ce qui est le mieux pour moi? Comment je peux faire avec ce statut pour être vachement bien? Je trouve ça serait bien conne de se dire, ah non, maintenant je vais essayer de me mettre dans une situation précaire, alors qu'elle y est allée en sachant que bon, que l'un, j'imagine que le travail la passionnait, mais qu'en même temps, que le fait d'avoir un contrat un peu confortable dans lequel on sait qu'il y a peu de chances pour qu'on pète à la porte, que c'était un argument de vente. Donc elle a fait la démarche et c'est logique. Enfin, ça me paraît pas délirant que ceux qui ont choisi d'être fonctionnaires soient fonctionnaires et se disent chouette, je suis fonctionnaire, on peut pas me virer.
3: Mais c'est encore une idée reçue. On peut être très bien viré, mais c'est quand même dans
0: des conditions très particulières, si tu veux.
3: Il y a quelques années, pour être viré, certainement, à moins de tuer son chef, fallait en faire. Mais maintenant,
0: Les autres boîtes, Anne, pour que tu sois viré, c'est même pas comme ça. Donc, on peut considérer que le fait que l'idée de l'emploi à vie proposée de façon un peu classique par la Poste perdure, qu'elle existe vraiment et que c'est pas scandaleux que les gens qui ont signé le contrat soient contents d'avoir signé. Enfin, ça me paraît normal.
2: Non mais un travail, on va dire honnête.
3: Merci.
2: Non mais honnête, mais ça englobe à mon avis la très grande majorité du personnel.
3: Oui.
2: Mais malheureusement, il y a encore un certain pourcentage, j'imagine, malgré ce que tu veux bien dire, comme quoi ça a pas mal évolué, qui reste encore dans une logique de profitabilité pure.
3: Oui, mais ça, t'en trouves partout, des brebis galeuses qui vont se planquer derrière leur statut.
2: C'est quand même plus complexe dans le privé. Parce que si tu fais pas ton taf, et si tu fais pas les chiffres qu'on te demande, ou le travail, les heures qu'il faut, si t'es tout le temps en arrêt maladie, un tiers de l'année, ce genre de choses, non, t'es viré.
0: Ouais.
2: Et tu te retrouves avec les 2 millions et demi qui pointent.
0: Il y a quelqu'un d'autre qui veut parler, vous acceptez?
2: Bien évidemment.
0: Alors, quel âge, je te prie?
5: Bonsoir, c'est Alexandra.
0: À quel âge? Bonsoir, t'es où?
5: 30 ans, Paris 13e.
0: Je te présente Christophe, 36 ans de Paris, Anne, 40 ans du Plessis-Trévis, et Fabrice, 38 ans des Envilles. C'est à toi, Alexandra.
5: Oui, ben je voulais juste intervenir sur, mais après tu as un peu repris pendant que j'étais en attente, sur le fait que moi j'ai absolument rien ni contre la poste, ni contre le privé, ni quoi ou qu'est-ce. Moi je travaille dans le privé, dans le domaine du spectacle, puisque la culture n'est pas tout entièrement étatique en France. Et par exemple, actuellement, nous on est confronté à un petit problème dans l'entreprise. On était par exemple 6 employés et 2 patrons. 2 employés sont partis pour des raisons d'incompatibilité d'humeur avec la direction qui est assez tyrannique. Et du coup, la direction a décidé de ne pas remplacer ces 2 postes, mais de les dispatcher entre nous. Ça représente un petit peu les 4% de la force supplémentaire. Et donc nous, on a dit, c'est super, mais concrètement, on va faire donc notre travail. Et moi, on propose 2 postes supplémentaires en plus du mien. Et le patron a dit, bah, si vous n'êtes pas content, la porte est ouverte. Donc si tu veux, moi ce qui j'appelle pas ni pour critiquer ni quoi ou qu'est-ce, mais juste pour dire aussi le message du privé de certains cas, s'il vous plaît, pensez à nous aussi. Comment peut-on faire nous pour nous exprimer, nous faire entendre dans des petites entreprises comme ça où le patron te dit tout à fait tranquillement, la porte est ouverte, si t'es pas d'accord, bah tu vas ailleurs. Et pire, nous on a cette fameuse phrase qui est très bon dos dans le spectacle, c'est bah dans ce cas-là, mademoiselle, il ne faut pas travailler dans le spectacle. Voilà nous ce qu'on nous dit. Quand on fait, par exemple, en mois de juin, j'ai fait 387 heures. Ouf. En mois de juin.
0: Ah, joli, beau score.
6: Ah, pas mal.
5: 387 heures en un mois,
3: pas mieux.
5: Qui n'ont pas été payés, puisque il est mathématiquement impossible.
0: Ah, comme là, c'est toi, c'est pareil. Bravo.
5: Tu vois, et quand tu dis c'est quand même un petit peu beaucoup, hein, 15 heures par jour, 7 jours sur 7, on te dit ah, bah oui, mais ça, c'est le spectacle. Voilà. Et donc, c'est vrai que moi, parfois, là, par exemple, récemment, quand je vois, du coup, la Poste, SNCF, ou qui ou quoi ou qu'est-ce, qui font la grève, ou qui font des trucs comme ça, bah, avant, je respectais comme tout le monde. Maintenant, je respecte moins. J'ai envie de dire, ils ont raison. Parce que de nos jours, parfois, pour se faire entendre, j'ai vraiment l'impression que la seule solution, bah, c'est d'arrêter de travailler. Parce que nous, on dit, c'est quand même un peu difficile, ça serait bien de faire un peu moins. Et on continue à travailler. Donc le patron, quelque part, il s'en fout, puisque le travail est fait. Donc qu'on soit content ou pas content, j'ai envie de te dire, on fait notre travail, puisque si on le fait pas, on est viré. Tu vois ce que je veux dire? Donc, c'est une sorte de cercle vicieux qui est en train de s'installer dans les entreprises un peu partout. Enfin, vraiment une sorte de néo-capitalisme ultra sauvage, genre germinal d'un côté, dans une société qui cultive quand même un socialisme évident, puisqu'on a quand même un des services publics et des choses comme ça. Donc ce grand écart est un peu inquiétant quand même. Voilà mon expérience à mon échelle.
3: Ouais, mais ouais. Moi je suis tout à fait d'accord avec toi, et c'est pour ça que j'aimerais bien que tout un tas de boîtes comme la Poste, la RATP, n'aillent pas droit dans le mur avec ce néo-capitalisme dont tu parles, quoi. Et ne pas rentrer dans cette logique-là de toujours de rentabilité et toujours.
6: Mais ça, c'est générationnel, cette rentabilité.
3: Comment ?
0: Ouais, enfin bon,
6: c'est la génération, c'est l'ensemble des gens qui travaillent aujourd'hui qui subissent cette
0: on ne peut pas continuer à faire la sécurité sociale, et je pense qu'il faut de toute façon que ce soit rentable. Ne bougez pas, je reviens.
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0: Ah, c'est un truc de fou. Je suis content que ce soit moi qui fasse cette émission. Alors, Carola, je te prie.
18: Marie, 39 ans, Louvre.
0: Oui, Marie.
18: Bah, dommage que les autres soient partis.
0: Non, ils sont pas partis, là, ils attendent.
18: Super. Et parce que je voulais préciser pour la banque postale, tu disais que c'était un organisme bancaire comme les autres. Eh ben non. Et expérience vécue, c'est un ami qui était au RMI. Il s'est fait rejeter de toutes les banques traditionnelles et il n'a été accepté avec son RMI qu'à la poste.
0: Ouais, enfin avec son RMI, enfin il y a plein de gens qui ont le RMI, qui touchent le RMI et qui sont à la Banque Populaire, au Crédit Agricole et tout ça. Faut arrêter les conneries aussi.
18: Ah bah écoute,
0: y a...
18: et tu...
0: Alors ton ami, son expérience et son expérience, mais dans la réalité, les RMI n'ont pas tous un compte à la poste. Il y en a beaucoup, mais il y en a aussi qui ont des comptes ailleurs.
18: Voilà. Non mais tu vas le 6 à la poste, tu vois la queue des mecs qui viennent et des
0: oui.
18: Qui viennent toucher leur RMI.
0: Oui Marie, mais...
18: Ils sont rejetés, tu vois. Et tu dis que les banques...
0: Marie, excuse-moi, ce que tu considères comme une vérité n'en est pas une. Il y a des gens qui touchent le RMI, qui sont aussi à la Banque Populaire, d'autres qui sont au Crédit Agricole, etc.
18: Mais même si... Aucun.
0: Voilà, mais toi tu n'en connais aucun, mais dans la réalité il y en a, je te le dis. Même si effectivement il y en a plus à la poste.
18: Partout, quand même.
0: Alors il y en a plus à la poste parce qu'avant il y avait dans le statut de la poste qui est ici là, 2008-2012, il y avait le service comment ça s'appelle d'accessibilité bancaire. Voilà. Mais en fait, il est propre à tous les établissements bancaires, c'est-à-dire que légalement, ils doivent tous le faire.
18: Ah oui, c'est bien le problème. C'est légalement, ils devraient accepter, mais ils n'acceptent pas. Et souvent, les gens qui touchent le...
0: Il y en a qui acceptent.
18: ...ont souvent des soucis, tu vois. Ils vont pas aller saisir un avocat. Tu vois, c'est une population qui est souvent en faiblesse.
0: Enfin, c'est la FUB qu'on saisit dans ces trucs-là. C'est les usagers des banques. C'est pas un avocat.
18: Oui, non, mais tu vois, c'est pas des gens qui ont un tas de soucis, souvent dans leur vie personnelle, qui vont saisir qui que ce soit.
0: Arrête de faire croire aux gens que les RMistes sont des gens spéciaux. Les RMistes dans notre pays, il y en a une grande partie qui sont des gens comme toi et moi, classiques et normaux, qui sont dans une période qui est d'emploi qui est très difficile. Et donc, oui, tu comprends, ces gens-là, on les monte du doigt en disant c'est un groupe. C'est pas un groupe, hein. Il y a de tout dans les gens qui touchent le RMI.
18: Oui,
0: il y a effectivement des gens qui sont dans une merde insondable depuis toujours.
18: Voilà.
0: Mais il y a aussi ce qu'on appelle les nouveaux pauvres, c'est-à-dire des gens qui avaient un emploi, etc., et qui se sont retrouvés dans une situation personnelle très difficile. Donc, n'en fais pas un groupe, c'est pas bien.
18: Mais j'en fais pas un groupe, mais je te dis que
0: c'est... Si, t'en fais un groupe. C'est pour ça que je te dis ça, en fait.
18: Il y a quand même...
0: C'est parce que t'en fais un groupe.
18: Mais c'était pas mon idée. Il y a quand même beaucoup de gens qui ont des difficultés à faire ce genre de démarche.
0: Non, mais... Il y a beaucoup de gens, Marie, qui ont des comptes bancaires à la Banque Populaire, au Crédit Agricole, au CIC, j'en passe, c'est des meilleurs. Il y en a sans doute un peu moins, il y en a un petit peu moins à la Barclays, c'est vrai. Mais au sens général, il y en a dans toutes les banques. Parce que les gens qui touchent le RMI ne sont pas que des gens qui touchent le RMI depuis toujours. Il y en a qui sont dans une passe difficile.
18: Certes. Et puis, si je peux ajouter un autre mot...
0: Mais pourquoi pas ?
18: Bah, pourquoi pas. Moi, je trouve un peu puéril cette façon d'opposer, tu vois, le public, le privé, ceux qui sont à la poste, ceux qui sont profs, ceux qui sont éboueurs, et aller pinailler dans l'assiette de l'autre. Il a une plus grosse tomate, mais moi, j'ai une plus grosse courgette. On est tous soit des petits salaires ou des salaires moyens. Tu vois, je trouve ça complètement puéril.
0: Parle pour toi. Non, je déconne.
18: Oui, mais bien sûr. Mais tu vois, on est dans la même galère les uns et les autres. On a les mêmes soucis.
0: Parle pour toi.
18: Et je trouve que c'est un travers là. Tu gueulais contre un travers français. Moi, je trouve que c'est un travers très français. Et très agaçant. Les difficultés dans nos jobs différents sont différentes. Ça n'empêche qu'on a tous à des étages différents de réelles difficultés.
0: Ouais. Enfin, on n'a pas tous on n'a pas tous non plus des difficultés.
18: Il y a des petits salaires et des salaires moyens.
0: Ah, d'accord. Bon, je peux pas parler alors.
18: Non, tu connais pas.
0: Je déconne. Oh, on peut s'amuser aussi, non?
18: Mais après, tu vois, je trouve ça très puéril.
0: Forcément, cette différence statutaire fait que, avec la vie est pas la même. Je veux dire, quand t'es employé en sachant que tu vas pas aller au boulot le lendemain et qu'on va pas te dire finalement la boîte est fermée, elle est en liquidation, les mecs sont en train de démonter les machines pour les envoyer à l'autre bout de la planète, c'est sûr que ton rapport au travail c'est pas le même.
5: Ah ben, on est d'accord.
0: Il y a quand même vachement de gens aujourd'hui qui sont dans des boîtes, qui regardent leur patron, qui sont obligés de scruter leur patron de la tête aux pieds et d'essayer de voir les mouvements de la boîte tous les jours pour être sûr que le mec, il va pas vendre l'entreprise ou la fermer ou disparaître dans la nature quand même.
5: Ah ben, je le nie pas, hein, tu vois. Quand t'es fonctionnaire, c'est le luxe, hein. Effectivement, t'as
0: non mais je parle pas de luxe. Je te dis simplement que ça crée forcément une différence qui fait que aujourd'hui, dans cette période extrêmement difficile, toi t'es fonctionnaire, je crois, t'es prof, non?
5: Oui.
0: Bon, aujourd'hui dans cette période difficile, tu ne te dis pas, je vais arriver au lycée demain, il sera fermé, c'est fini. Enfin, tu vois, c'est dans ta tête, c'est une case qui n'existe pas pour
5: en fait,
0: tous les autres.
5: Mais ça
0: ne marche pas, c'est-à-dire que on ne va pas, du jour au lendemain, on ne va pas fermer l'établissement scolaire dans lequel tu habites, dans lequel tu travailles.
5: Ah mais on est d'accord là-dessus.
0: Alors que tous les autres, ceux qui bossent dans un bureau de tabac ou qui bossent dans une boîte privée internationale ou dans une petite boîte de trucs, ben ils ont quand même le matin quand ils vont bosser, peuvent avoir un petit moment, tu as une petite pensée comme ça, c'est-à-dire tiens c'est bizarre. Le patron, là, ça fait 15 jours qu'on l'a pas vu. Il y a peut-être un problème, tu vois.
5: Mmh.
0: Donc ça crée forcément une vraie différence. Et une jalousie aussi en même temps.
5: Voilà. Parce que des difficultés, tu vas dans le métier de prof, t'en as d'autres. Des coins impossibles où c'est la jungle.
0: Non, mais d'accord, Marie. Mais personne ne... On parle de l'opposition. On parle pas de la nature du travail. De l'opposition entre le statut fonctionnaire et celui de salarié classique. Il y a forcément la différence est particulièrement aujourd'hui, c'est qu'on sait que les boîtes, elles ferment comme ça, quoi. Il y a des mecs, c'est le choc. C'est-à-dire que le soir, ils se cassent en disant, ouais, à demain, et quand ils reviennent le lendemain, il n'y a plus personne, c'est fini, terminé. Tu vois?
5: Oui, c'est scandaleux. Mais moi, je trouve que, au lieu
0: de... Non, mais c'est pas scandaleux, ça crée une trouille chez le salarié.
5: Mais moi, ce que je me dis, au lieu de pinailler sur l'avantage du travail ou statut du voisin, battons-nous pour que les avantages que l'on a dans tel job, ils s'élargissent à d'autres confédérations.
0: Ben,
5: plutôt
0: non,
5: que de jalouser.
0: Mais non, Marie, il y a... Alors, se jalouser en même temps, c'est con, parce qu'on pouvait tous, ou presque... faire le choix d'essayer de passer les concours pour devenir fonctionnaire. C'est pas quelqu'un qui est venu taper à ta porte en te disant vous avez été élu, voici votre travail. Donc il y a effectivement une période dans la vie où toi t'as décidé d'aller passer ton CAPES, et Dieu sait que c'est pas simple à passer puisque c'est un truc que personne n'a encore compris, le passage du CAPES. Bon. Toi t'as choisi d'aller passer ton CAPES, très bien, t'as réussi, bravo. Et puis il y a un autre mec, lui il a passé un autre concours où il a passé un entretien. Ou une nana, il passait un entretien, puis paf, il était pris dans la boîte vers laquelle il s'est tourné. Donc voilà, mais c'est une question de choix personnel. Enfin, tu vois, chacun a fait a choisi son parcours.
5: Oui.
0: Mais quand tu choisis un parcours, il faut accepter les avantages et les inconvénients. Tu les connais quand t'arrives. Les avantages et les inconvénients du boulot que tu étreins, quoi. Mmh. Le routier, il sait qu'à un moment, quand il va pleuvoir, il va falloir qu'il mette les essuie-glaces derrière le truc. Pas qu'il dise, ah, mais ça va pas, moi je veux pas travailler parce que maintenant, faut que je mette les essuie-glaces.
5: Et puis, là aussi, il y a une légende urbaine, hein. C'est pas parce que t'es fonctionnaire, tu peux pas être viré. Le mari.
0: Ouais, mais.
5: Attends, je termine.
0: Ouais, mais c'est.
5: Le mari d'une collègue, là, récemment vient d'être radié de l'éducation nationale parce qu'un gamin de 20 ans, quand même, hein, l'a traité de sale juif, il est prof. Et ben, évidemment, il s'est énervé, pas la bonne réaction, mais hein, on peut guère le blâmer. Que ferions-nous dans la même situation? Il lui a mis un pain radié.
0: Oui, d'accord, mais Marie, là, il s'agit d'un cas exceptionnel. C'est-à-dire que lorsqu'on parle de ne pas être viré, on ne dit pas qu'effectivement un prof qui vient au lycée avec une mitraillette et qui tire dans le plafond, que ce mec-là, il va quand même garder son travail. Donc, on ne parle pas de ça. Il s'agit de se dire que dans le privé, il y a plus de chances pour que tu te retrouves dehors que dans le service public.
5: Oui.
0: Puisque le principe et ce qu'on te propose quand t'es fonctionnaire, ben c'est justement de faire carrière, en fait.
5: Mais est-ce que ça pose problème?
0: Non, mais ce que j'essaie de t'expliquer, c'est que tu ne peux pas venir nous dire, ah ben tu vois, on est pareil que dans le privé, parce que ce n'est pas pareil.
5: Et je t'ai pas dit qu'on est pareil, je t'ai dit.
0: Si, tu dis oui, parce qu'il y a une légende urbaine qui machin chose. On le sait tous qu'il y a des cas exceptionnels de profs qui ont été mis à la porte, mis à pied, mis dehors, etc. Mais ce n'est pas monnaie courante. On sait que l'intendant du lycée signe une caution lorsqu'il a son premier poste. En gros, on dit qu'il est responsable sur ses deniers personnels des dépenses qui seront faites dans l'établissement. Mais il y en a peut-être deux qui ont été obligés de prendre un crédit pour payer. Mais au sens général, c'est pas le quotidien des intendants de lycée et de collège. Mmh. Donc, voilà. Les intendants de lycée et de collège. Mmh. Donc, voilà. Mais enfin,

0: accepté d'aller bosser, que ça lui fait un problème supplémentaire, il sait pas quoi faire de ses gosses, il a peur qu'ils soient dehors, etc. Donc forcément, ça crée des tensions. Mais ces tensions, c'est pas lui qui les crée, c'est le mec qui fait les grèves. Et trop souvent, à mon sens.
1: Oui.
0: Voilà. Autre chose?
1: Oui, une toute petite dernière chose. Parler de libéralisation, et même dans l'éducation nationale, apparaissent les méthodes de gestion de l'entreprise. Et là, sur un objet carrément humain. Et c'est pas possible. Par exemple, pour faire des économies, ils recrutent un exemple très, faut que je te donne un exemple très précis pour être clair. Quand tu enseignes le français, soit tu as fait un cursus lettres classiques, grec-latin, soit lettres modernes avec des langues. Ceux qui enseignent le latin, ce sont ceux qui ont fait lettres classiques. Et là, ils recrutent beaucoup moins de personnes lettres classiques. Total, il y a une pénurie de profs de lettres classiques. Dans le collège où je travaille, on n'a pas eu toute l'année dernière de profs de lettres classiques, donc de cours pour ses enfants. On essaie de nous vendre aux profs lettres modernes de faire 16 heures, alors qu'on n'a pas la formation pour, et qui mérite un vrai prof. C'est pas normal. Tu vois, par rapport, tu vois, moi je le reconnais, je suis incapable de faire un cours de qualité de latin à des élèves.
0: Ce qui n'est pas normal, c'est que l'option latin existe à ce moment-là, alors qu'il n'y a pas le prof, quoi. C'est surtout ça le problème. C'est, voilà. C'est comme si on proposait des cours d'espagnol et qu'il n'y avait pas de prof d'espagnol. Ou de guitare, si vous voulez, il n'y a pas de prof de guitare. Qu'on demandait au prof de maths de donner les cours de guitare. Ce qui est scandaleux, c'est surtout que le cours existe. Qu'on le propose aux enfants.
1: Le cours existe depuis des années, mais la prof a muté pour aller ailleurs.
0: D'accord, petite mère. Enfin, ce qui est scandaleux, c'est pas tant qu'on propose machin chose, c'est qu'on maintienne l'option latin-grec, alors qu'il n'y a pas de prof de latin-grec. Tu vois, moi, c'est comme ça, je vois. C'est si jamais le mec, il met sur son menu frites, et qu'il a pas de frites. Si tu veux. Ce qui est scandaleux, c'est ça.
1: Oui, mais on parle pas de frites, on parle de gamins qui ont envie d'aller dans ces cours.
0: Oui, enfin bon, il y a des établissements dans lesquels il n'y a pas de latin et grec.
1: Bah, très peu, hein. Moi j'en ai jamais rencontré.
0: Hein, mais il y en a.
1: Non, de collège où il n'y a pas de latin, j'en ai jamais rencontré.
0: Mais il y en a.
1: Ah non, j'en ai jamais rencontré.
0: Mais pourquoi tu les as tous faits, toi?
1: Non, mais je te dis dans les collèges que j'ai faits.
0: D'accord. Mais il y en a où il n'y a pas de latin et grec. Il y en a, par exemple, il y a des endroits où il n'y a pas de. Attends, il y a des endroits où il n'y a pas d'italien. Tac.
1: Ah oui.
0: D'accord. Bon, il n'y a pas de prof d'italien. C'est bien. Parce que ce qui aurait été scandaleux, c'est qu'on maintienne le cours d'italien et qu'on demande aux profs de français de faire le cours d'italien. Ça, ce serait scandaleux.
1: Non, mais là, tu vois, moi, ce qui m'énerve, moi, j'ai un...
0: Parce qu'il y a une promesse là-dedans. On promet au gosse qui a pris l'option latin, on lui promet qu'il sera formé, sensibilisé au latin. Rosa, Rosa, Rosa, machin truc. Tu vois, Rosa, Rosa, Rosa. C'est ça, non? Ouais. On lui promet ça. Alors qu'en fait, on peut pas lui promettre, puisque le mec qui est censé lui enseigner, il est pas là, il est pas dans le bahut, il existe pas.
1: Mais c'est les abrutis du rectorat qui au bout de 3 mois se rendent compte qu'on les avait prévenus qu'on avait besoin de quelqu'un. C'est pas on. Tu vois?
0: Ben si, c'est on. C'est, il y a quelqu'un qui à un moment, par exemple, je crois que c'est le, comment ça s'appelle? J'allais dire le procureur adjoint. Comment s'appelle le second du... Non, le second du collège.
1: Proviseur adjoint? Principal adjoint?
0: Le principal adjoint, qui, au moment où il fait l'emploi du temps, parce que c'est lui qui fait l'emploi du temps, qui répartit les classes et organise son truc, en mettant là-dedans, cours de latin, en sachant qu'il n'y a pas de prof de latin.
1: Mais lui, il y est pour rien, il est obligé. Le gamin a commencé en cinquième, il va pas s'arrêter en quatrième.
0: S'il n'y a pas de prof, à un moment, peut-être qu'on pourrait se dire que lui et son, merde, on a dit que c'était le quoi encore? Et le principal pourrait peut-être monter au rectorat pour dire on a un problème,
1: Ils ont fait, les parents sont montés et tout.
0: Alors peut-être que c'est là qu'il faut revisiter le truc. Parce que c'est là qu'il y a un problème. C'est là qu'il y a un problème, si tu veux. Voilà.
1: Bah oui, c'est scandaleux.
0: Ce qui est scandaleux, c'est qu'on propose le cours, surtout.
1: Non!
0: Mais si!
1: C'est merveilleux qu'on propose.
0: Non, c'est pas, si on n'a pas de quoi assurer le cours, c'est pas merveilleux, c'est con. Ce qui est con, c'est de le proposer. Ce qui est con, c'est de proposer le cours de latin alors qu'on n'a pas le prof. Ce qui est con, c'est si tu vas à l'hôtel Les Flots Bleus, c'est qu'on te propose de faire de la plongée.

0: portée sous-marine alors qu'on n'a pas de bateau. Si tu veux.
1: Mais non, ça vient de
0: ce qui est scandaleux, c'est pas de se dire, allez, vous vous rendez compte quand même, c'est le cuisinier qui va faire ça. Non. Ce qui est scandaleux, c'est qu'on propose quelque chose qu'on ne peut pas offrir.
1: Non, les
0: si, madame. Si,
1: les
0: madame.
1: Les
0: mais
1: simplement.
0: Non, tu viens de dire qu'ils les avaient pas.
1: Mais non. Les étudiants qui passent le concours, ils les ont. Seulement, ils réduisent les places tellement qu'il n'y a pas assez pour faire. Mais
0: donc, il n'y est pas. C'est ce que tu. Enfin, moi, c'est ce que j'ai compris dans ton exemple. Tu nous expliques que c'est un prof de lettres modernes qui est censé assurer ce cours-là, donc il n'a pas la formation puisqu'il faut faire des lettres classiques. Pour pouvoir. Donc ce prof, il n'est pas présent dans l'établissement et on propose le cours. Ce que je trouve scandaleux, c'est qu'on propose le cours. Tu vois, c'est une question d'état d'esprit. On n'est pas pareil, toi et moi.
2: Dans l'émission Maurice, c'est la nuit.
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4: Je l'aime, hein. Mais je sais même pas pourquoi je l'aime, en fait. On baisse plus, c'était début, ça. À chaque fois. Fait l'amour, j'ai jamais d'orgasme final, jamais rien.
5: Je la rassure parce que bon, moi j'ai déjà une forte expérience de près de 150 femmes.
4: T'as quand même.
5: J'ai déjà pété l'hymen à beaucoup de nanas.
4: T'as quand même. Ma charte à la chaleur, tu te prends pas ou quoi?
5: Et oui.
4: Ma charte à la chaleur. Mais les yeux.
5: Zora m'a dit quelque chose, je t'aime comme ma maman.
4: Ma mère est en merde.
5: On est passé au bord de la catastrophe parce qu'il faut savoir que Zora est constipée.
4: Mais les cons.
6: Zora m'a quand même accusé d'homosexuel il y a deux jours.
4: Ouais, je veux un bébé. S'il veut pas de cœur, je le quitterai, je m'en fous.
6: Je vais t'entendre le Tour de France, tranquille. Que j'aime voir les mecs qui suent, tout ça. Et là, j'ai commencé à masturber. Et ensuite, on est passé à l'étape sodomie. Parce que Zora, elle aime la douceur. C'est un petit peu comme un cheval. Moi, je suis un petit peu comme un jockey.
4: Et puis, il est con, t'es un gamin.
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1: Non, en effet.
0: Voilà, moi ce que je trouve scandaleux, c'est que le chef me dise « Ah, vous voulez manger une côte de bœuf ?» Et à ce moment-là, je lui dis « Oui ». Et il prend du lapin et il essaie d'en faire une côte de bœuf, si tu veux. Alors ce que je trouve scandaleux, c'est pas qu'il essaie de transformer la cuisse de lapin en côte de bœuf. C'est pas ça qui me scandalise. Ce qui me scandalise, c'est qu'il propose une côte de bœuf. Tu vois,
1: je vais te prendre un exemple plus net, Maurice. Un collège à Sarcelles.
0: Non, attends, moi je vais prendre. Non, moi encore un exemple parce que j'aime bien les exemples. C'est comme si tu voulais, tu allais dans une salle de sport et qu'on te proposait de faire du basket et qu'il n'y avait pas de prof de basket et qu'on demande au prof de badminton de faire basket.
1: Oui, c'est ça.
0: Alors toi, ce qui te scandalise, c'est qu'on dise aux profs de badminton, vous allez faire basket. Alors que moi, ce que je trouve scandaleux, c'est qu'on propose du basket dans ce truc-là, alors qu'il n'y a pas de prof.
1: Maurice, il y a un vivier d'étudiants de lettres classiques. Simplement, si on donne 10 places à un concours alors qu'on en a besoin de 100, pour des restrictions budgétaires, tu penses bien qu'il manque des places.
0: Ben, des restrictions budgétaires, ça veut dire qu'on n'a pas les moyens. Ben oui, bien sûr, je suis d'accord, moi. Si on n'a pas les moyens, faut pas faire le cours. C'est ce que je propose. Alors c'est vrai que là aussi, ça, on va pas être pareil, toi et moi. Toi, tu dis, on n'a pas les moyens, faisons quand même le cours. Moi, je dis, on n'a pas les moyens, ne faisons pas le cours.
1: C'est toi qui dis, il n'y a pas les moyens.
0: Bah, moi, c'est des restrictions budgétaires, c'est-à-dire que le budget a été réduit. Donc ça veut dire que là, à un moment, il y a quelqu'un qui a réduit le budget, qui a fait un choix et qui s'est dit, des profs de lettres classiques, on n'en a pas besoin, on n'en prend pas. D'accord? Donc, il n'y a pas. Donc, je dis, s'il n'y a pas, ne faisons pas, on n'a pas les moyens. Ne faisons pas. Parce que c'est aussi ça notre problème dans le pays. C'est qu'il y a plein de gens, il y a énormément de gens qui pensent comme toi. C'est-à-dire qu'ils se disent, on n'a pas les moyens, mais il faut qu'on fasse ci, il faut qu'on fasse ça.
1: Bah,
0: moi, je pense qu'il faut impérativement qu'on réduise la voilure. On est obligé de réduire la voilure. On peut pas continuer comme on faisait dans les années 50. On n'est pas dans les années 50. On est dans des années où notre trou, la dette de notre pays est gigantesque. Et il faut impérativement qu'on la réduise.
1: Oui,
0: et la réduire, ben c'est de toute façon faire des choses qui seront pas populaires. C'est couper des budgets à des endroits où on se dit tiens merde ça serait bien. Et forcément chacun d'entre nous, si je travaillais pour Radio France, le jour où, ou je sais pas, moi, ils enlèveraient, au lieu d'avoir 7 mecs en régie, il y en avait plus que 5, je serais scandalisé, personnellement, tu vois. Je trouverais que c'est pas normal. Mais, il faut le faire. Bon, t'inquiète pas, à Radio France, ils vont pas, je le dis pour les mecs qui écoutent, parce qu'il y en a quelques-uns, vous inquiétez pas, les gars, c'est pas prévu, il y aura autant de bagnoles sur le parking.
1: Mais si nous regarde Maurice, pour des raisons budgétaires qui là sont pas justifiées, moi j'ai demandé aux anciens, en français, quand vous avez débuté, donc il y a 40 ans, combien aviez-vous de classes? Ils m'ont dit 2. Combien avez-vous d'heures par classe par semaine? 10. Aujourd'hui, moi j'ai 4 classes, j'ai 4 ou 5 heures par semaine de français avec ses enfants. Et après, on vient s'étonner qu'ils savent pas faire une phrase avec une majuscule.
0: Bah écoute, non, je repense que le système marche très très bien. On a eu 94% de taux de réussite au bac. Bravo.
1: Qui ne vaut rien.
0: J'applaudis.
1: Qui ne vaut rien.
0: Je sais pas. Non, mais je sais pas. Le but du jeu.
1: Moi, je te le dis, ils vaut rien.
0: Attendez, madame. Le but du jeu, c'est d'aller au bac. On a 94% de taux de réussite au bac. Je vois pas pourquoi tu râles. C'est super. C'est génial. Je suis très content, moi. Personnellement, je suis très content. Et si on s'aperçoit, et si on regarde la formation de nos anciens, là, des gens, là, dont tu parles, là, qui machin chose, les diplômes qu'ils ont passés, leur ont pas permis d'être des gens internationaux, machin truc, leur diplôme, finalement, a pas une plus grande valeur que celle d'aujourd'hui.
1: Les gamins savaient parler français.
0: Non, mais je sais pas s'ils savaient parler français. Ce que je sais, c'est que ces gens qui étaient avant, ils avaient 2 classes, machin truc, je sais pas quoi, dont le taux de réussite finalement au bac était inférieur, dont le niveau général était supérieur, machin truc, je sais pas quoi. Ben ces gens-là ne nous ont pas permis de mieux placer la France dans le monde. Parce que c'est quand même ça la finalité. Il faut un moment que tout cet enseignement, tous ces machins, tous ces diplômes, tout ça conjugué, ça permette à la France dans le monde d'être bien placée. Finalement, quand on regarde la situation, c'est-à-dire quand on regarde l'enseignement des gens, puisque toi t'es une jeune prof, on regarde les gens là dont tu parlais qui ont 40 ans de carrière, ce qu'ils ont fait ne mérite pas d'applaudissements, parce que les diplômes qu'il y avait au bout, les diplômes qu'on a pu obtenir grâce à ces gens-là, ne nous ont pas permis de hisser la France à une meilleure place. On est depuis très longtemps, nos diplômes sont des diplômes qui n'ont pas une grande valeur internationale. Et ça, tu vois, aujourd'hui, c'est pas plus mauvais, en fait.
1: Détrompe-toi là-dessus, je peux pas laisser dire ça. Les gens qui, il y a 30-40 ans, avec le certificat d'études, t'écrivent une lettre sans une faute.
0: Mais il ne s'agit pas d'écrire des lettres. D'écrire des lettres de motivation. Il s'agit de placer la France dans le monde. Les diplômes de tes gens qui savaient très bien écrire le français ne leur ont pas permis de parler l'anglais, par exemple. Les diplômes qu'on a donné aux gens pendant des années chez nous étaient des diplômes qui ne valaient rien du tout. Il y a même pas d'équivalence. C'est seulement de là, depuis peu de temps, que certains de nos diplômes ont des équivalences dans des facultés ailleurs que chez nous. Autrement, avant, tes gens qui faisaient qu'on parlait très très bien notre langue et je sais pas quoi et machin chose, ils ont fait des diplômes quand ils allaient en Espagne, les mecs leur disaient, ah ben non, là, mon vieux, là, il faut repartir au début, tu vois. Oui, mais attends, j'ai un doctorat. Ah oui, mais non, ouais, pour nous, c'était au niveau lycée, hein, donc tu repars là-bas. C'est quand même ça qu'ils ont vécu. Ne bouge pas. Voici Anne, elle a 40 ans, elle habite au Plessis-Trévis.
8: Oui, et ben moi je vais vous tirer ma révérence. J'étais super contente d'échanger avec toi, Maurice. Parce que d'habitude je te trouve des fois un peu cassant.
0: Ah non, c'est pas vrai, dis pas ça.
8: Je ressens des fois. Ben là t'as été super zen. Donc voilà, j'étais super contente de participer à ton émission. Et puis j'embrasse la RATP, les profs. Et moi je veux pas qu'on se monte les uns contre les autres, mais qu'on défende tous les mêmes.
0: Et t'embrasses pas les mecs du privé, toi. T'embrasses juste la RATP.
8: Si, bien sûr, les mecs du privé, je sais qu'ils en chient aussi pas mal. J'embrasse tout le monde.
0: Bonne nuit à toi, petite. Et bon courage pour demain. 0800 21 23 1023. Voici, je sais plus où j'en suis. Ah oui, voici Christophe. Il a 36 ans. Il est à Paris. T'es là?
9: Ouais, je suis là.
0: Bon. Attends, il y a quelqu'un d'autre qui veut parler, t'acceptes?
9: Ah, vas-y, c'est bon.
0: Ah, ok, là, je te prie.
10: Allô?
0: Oui, qui es-tu?
10: Ah, moi, c'est Chekib. Bonjour, Maurice. Bonsoir.
0: T'as quel âge, Chekib?
10: J'ai 33 ans.
0: T'habites où?
10: J'habite à Argenteuil.
0: Je te présente Christophe, 36 ans de Paris. C'est à toi la main.
10: Entendu, enchanté, Christophe.
9: Enchanté.
10: Moi, en fait, je voulais juste apporter un témoignage parce que j'avais travaillé à la poste. Mais avant d'apporter le témoignage, je voulais te remercier, Maurice. Il y avait 10 ans de cela, j'avais téléphoné pour une raison que je ne donnerai pas. Bon, grâce à toi, ça m'a un peu aidé et ça m'a donné du souffle. Merci pour ça. Sinon, donc, j'avais travaillé à la poste. Et en fait, c'était juste pour dire qu'en fait, c'est pas du tout ce qu'on croit, en fait. On était censé faire 35 heures et dans la semaine, je bossais plus de 50 heures. Donc en fait, il y a aussi des choses qui se passent dans le public qui sont pas normales et qui sont cachées, en fait. Voilà. Allô?
0: Ouais, bah ouais, t'écoutes, Chiqui.
9: Oui, ça paraît plausible. La seule chose, enfin moi, ce qui m'avait fait intervenir au départ ou autre, c'est que on n'est pas en train de critiquer, enfin du moins, hein, je vais surtout déjà parler pour moi. Je suis pas en train de critiquer le fait qu'il y ait évidemment des personnes qui travaillent à la poste, à la RATP, partout, on en connaît tous. Ça, il y a aucun souci et c'est totalement vrai. La seule chose, c'est que et c'était dans mon appel original une des questions après que je voulais faire pour pourquoi pas rebondir le discours à terme. C'est qu'effectivement le pays est dans une situation financière complexe, pour lequel va y avoir des efforts monstrueux à réaliser. Parce que quand Anne disait, ou je sais plus, c'est Alexandra, qui disait qu'il y avait 4 personnes d'un service administratif qui partaient, on n'en reprenait que 1 ou 2. Mais évidemment, parce que les 4 autres, on les paye en retraite. Donc si tu rajoutes 1 ou 2 que tu payes en plus pour bosser, ça veut dire que t'as plus 4 personnes à charge, mais t'en as 6. Donc ce système-là, il est pas tenable à l'infini.
10: Oui, bien
9: donc
10: sûr.
9: À un moment donné, faut équilibrer les comptes. On a doublé le déficit là cette année. On est passé de 60 milliards à 120 milliards. On est endetté à hauteur de à peu près 70%. C'est-à-dire que n'importe quel État qui serait un particulier irait voir une banque. Jamais il lui file un copec. Une roupie, un dinar, ce que tu veux. Donc à un moment donné, il va falloir équilibrer tout ça, tout en sachant qu'en plus... Tout en sachant qu'en plus, on n'est pas dans des perspectives de développement économique telles que l'Inde, la Chine, le Brésil, voire le Moyen-Orient. Ça veut donc dire que on va plus ou moins vers la banqueroute. Après, c'est juste une histoire de délai. Mais on y va bien dedans. Et il va falloir trouver de l'argent quelque part. Donc, soit tu augmentes tes impôts, pour donner quelques pistes, hein, sur tout le monde. Alors que ce soit l'impôt sur le revenu, l'ISF, pourquoi pas, histoire de nous rendre un peu moins concurrentiels dans le monde. Les taxes, peut-être qu'ils sont en train de le revoir, ils veulent supprimer la taxe professionnelle pour les entreprises. Ça va se répercuter très certainement sur la taxe d'habitation et surtout la taxe foncière. Donc soit tu augmentes les impôts, soit tu diminues les charges. Mais il faut faire l'un ou l'autre. Quand tu as un budget, toi ton budget que tu tiens avec ton salaire et tes dépenses, tu as le plus, tu as le moins. À un moment donné, si tu n'es pas capable d'augmenter le plus, bah, faut forcément diminuer le moins.
10: Oui, sur le raisonnement, le raisonnement, je suis entièrement d'accord avec ce qu'a dit Maurice précédemment. Le raisonnement tient la route. Mais le problème, c'est qu'on tape là où il faut pas taper, en fait. C'est ça ce que je pense. C'est-à-dire on s'acharne sur un endroit qui est pas le bon endroit, en fait, hein, parce que la cause de la crise, c'est pas les fonctionnaires, c'est pas les petits gens comme vous et moi. C'est la cause, elle est ailleurs que chez nous. Donc le problème, c'est que c'est nous qui allons payer, en fait, les erreurs de ceux qui sont aux commandes, en fait. C'est les gens qui sont aux commandes qui posent problème.
0: Ouais, mais je suis pas d'accord avec toi, Chekib. C'est que de toute façon, il faudra prendre une sorte de regard global. De toute façon, il faudra prendre des mesures impopulaires. De toute façon. C'est parce que je sais que nous on nous a fait grandir en nous disant qu'il était possible de vivre dans du sucre tout le temps. Tu vois, on s'est imaginé ça, que c'était des trucs. Dans la réalité, la vraie vie, c'est pas ça. Et normalement, les adultes de notre pays auraient dû se dire à un moment, il y a un moment où on va en prendre plein la gueule. On peut pas continuer comme ça, on fait des chèques. Il y a un moment où ce trou colossal, il va falloir. Alors pour le moment, on est encore dans la période où c'est nous qui pouvons nous dire qu'il faut réduire la voilure, qu'il faut gratter ici, qu'il faut faire là, qu'il faut... C'est nous qui prenons les décisions. Plus tard, peut-être, qu'on n'aura plus la main. Et peut-être qu'on va se retrouver, je parlais la semaine dernière de vendre la Tour Eiffel, on sera peut-être obligé de vendre la Tour Eiffel. Tu vois, parce que à un moment, il y aura, alors là, la crise, je sais pas quoi, enfin la crise, c'est quand même des gens qui la font. Mais cette espèce de tornade humaine et financière ne nous a finalement pas trop touchés. On a juste, c'était presque un effet de mode. Nous aussi, on a fait un peu comme tout le monde en disant c'est la crise, c'est la crise. On a donné un peu ici, fait un peu à droite, puis ça y est, tac, on commence à nous dire la crise est finie. Mais dans la réalité, notre vrai problème, c'est pas la crise. Notre vrai problème, c'est l'augmentation du déficit colossal de notre pays et les échéances qui vont un jour tomber. C'est-à-dire qu'à un moment, là, on est encore, personne n'a exigé qu'on rembourse pour le moment. C'est juste nous, alors on se dit, tiens, on va faire un peu gratter ici. Alors dès qu'on veut gratter ici, il y a un mec qui arrive en disant, non, faut pas le faire ici. Donc jusque-là, pendant très longtemps, on a eu un pouvoir politique qui, à chaque fois que les mecs se groupaient et sortaient les drapeaux en disant, enculé, enculé, les mecs, ils disaient, allez, c'est pas grave, on rigolait, on arrête tout. Et hop, ils essayaient de faire encore un autre endroit, puis encore un autre endroit. Là, maintenant, on est dans une période où les mecs, ben, on est obligé d'arriver. Parce que il y a un problème de consommation. Un vrai problème de consommation, c'est-à-dire que le consommateur français, il a toujours pas conscience que l'endroit où il met son argent a une incidence sur l'emploi. Les gens n'ont toujours pas compris que si tu ne donnes pas, parce que on nous a vendu depuis qu'on est petit, on nous a vendu l'État. L'État, c'est un truc qui est à l'extérieur de la planète, qui nous regarde et qui de temps en temps, si jamais on lui parle bien, il nous envoie un peu de fric et tu vois, on peut lui tirer dessus. On nous a vendu ça comme ça, en nous disant c'est l'État qui, c'est l'État, machin, truc, etc. Alors que dans la réalité, c'est pas ça. L'État, c'est nous. L'État, c'est nous-mêmes. Et cet État, il a des dépenses qui sont que l'on peut réduire. Que l'on peut réduire.
10: Oui, on peut réduire.
0: Il faut qu'on les réduise. C'est con.
10: Sur ce point, je suis entièrement d'accord. Mais il a aussi son importance, c'est-à-dire que l'État, il faut qu'il intervienne par rapport à, parce qu'à l'époque, en fait, on pouvait s'abstenir de l'État dans le sens où on pouvait créer notre petit commerce, on pouvait ouvrir notre, on pouvait faire quelque chose parce qu'il n'y avait pas la concurrence qui est actuelle. En fait, actuellement, il y a des gros groupes qui prennent tous les marchés. Et donc pour des gens comme moi qui voulons faire quelque chose, on peut pas. Donc il est nécessaire que l'État intervienne dans les situations comme la mienne. Vous comprenez? En même temps.
0: Oui, mais justement, il y a deux solutions. Soit on continue à se dire voilà, bon, il y a des endroits où on pourrait faire des économies qui sont des économies qui vont rendre le truc un peu sportif. Effectivement, l'histoire de Marie de tout à l'heure, avec le cours de latin, en fait, qu'on peut pas assurer, en fait, puisqu'on n'a pas le mec, puisqu'on l'a pas pris. On va avoir des trucs comme ça. Soit on fait ça, et puis on se dit que toi, chez Kip, tu veux monter ta boîte. Et donc, que la mission de l'État, parce que l'État, c'est nous, c'est la communauté, c'est de se tourner vers les marchands, les vendeurs d'argent, et leur dire, voilà, écoutez, il y a des mecs qui vont vouloir monter des boîtes, créer de l'emploi, privé, pas de l'emploi qui va reposer sur la communauté, mais l'État va se mettre derrière ces gens-là réellement, pas comme on l'a fait jusqu'à aujourd'hui.
10: Réellement,
0: se mettre derrière et dire aux établissements financiers, écoutez, voilà, nous ce truc-là, on croit, on soutient, on veut bien le pousser parce qu'on y croit. Ça, à mon sens, c'est une mission de la communauté et on ne peut pas demander à la communauté et de continuer à employer autant de fonctionnaires au sens général qu'on a. De continuer à avoir des dépenses qui sont les mêmes que celles qu'on a aujourd'hui, et en même temps de soutenir ceux qui veulent créer de l'emploi,
10: fabriquer eux-mêmes. Mais à condition qu'il y ait un dégraissage au niveau du public, je suis d'accord, mais à condition qu'il y ait le revers de la médaille de l'autre côté, c'est-à-dire qu'il y ait un effort de l'État pour des gens qui désirent en fait réellement faire quelque chose. Et c'est pour ça que le système social, s'il disparaît en France, il n'y a plus de France, quoi. C'est très important.
0: Non, mais le système social, c'est encore autre chose.
9: T'as mis le doigt juste sur le nerf de la guerre. C'est-à-dire que il y a effectivement, donc comme je disais, et Maurice reprenait, des dépenses à venir qui sont faramineuses. Il y a des réallocations, on va dire, de personnes à faire. Et le gros dilemme, c'est de savoir où les replacer. Et là, pour l'instant, vraisemblablement, je trouve que les réactions des politiques sont plutôt nulles, pour être clair. dans le sens où on parle de formation professionnelle, mais c'est là le vrai nerf de la guerre. Il faut arrêter de croire, et c'est là où le système de fonctionnariat, dans son côté statutaire, me gêne, c'est que on nous a imbrigué dans un sens où tu pouvais travailler à la poste à partir de 18 ans, et à 60 ans, enfin même 58, tu partais avec tes 40 annuités, avec un salaire qui bouge quasiment pas, puisque généralement chez les fonctionnaires, il y a 20% de charges, gros max, 15-20%, et en fait leur décote à la retraite, elle est à 75% garantie, donc ils ont quasiment pas de baisse. Voilà ce qu'on a vendu aux fonctionnaires. Donc forcément qu'ils se plaignent, puisque de nos jours on peut plus le tenir ça. Et ça, à la rigueur, c'est totalement compréhensible qu'ils se plaignent, étant donné qu'on leur a vendu un contrat, exactement l'histoire du restaurant avec des frites, et il n'y en a pas à déjeuner ce midi-là. Donc, comment rebondir derrière? Parce qu'il faut arrêter de regarder derrière. Il faut un peu regarder devant de temps en temps. Comment rebondir? Va falloir les former à autre chose. Et effectivement, pourquoi pas les continuer à les payer, comme disait Maurice il y a une heure ou une heure et demie, sur le contrat qu'ils ont signé, sur les conditions qu'ils ont signées, mais à faire autre chose et à accepter ce statut. Moi, il y a un truc que quand je parle comme ça avec des gens ou à la radio ou autre, peu importe, je dis toujours, les fonctionnaires sont dans une mission de service public. On est bien d'accord que c'est eux qui rendent un service au public. C'est pas le public en payant des impôts qui leur rend service en les embauchant.
10: Oui.
9: Et oui, non mais il est là le truc. C'est que qu'ils se plaignent par rapport au contrat de départ et autres, normal. Mais ils sont dans une mission de service public, donc de rendre un service à quelqu'un d'autre.
0: Oui, c'est vrai.
9: En l'occurrence, à nous.
10: Ils font, c'est
0: d'accord. Il y a quelqu'un d'autre qui veut parler. Vous êtes super. Attends, il y a la petite Marie qui est là. T'es là, Marie?
11: Oui.
0: Il faut que tu baisses ta radio ou je sais pas quoi, Marie, parce que c'est insupportable ce qui se passe.
11: J'ai pas de radio.
0: Ben, baisse ton haut-parleur, alors.
11: Petite. J'ai pas de haut-parleur.
0: Mais comment t'arrives à m'entendre si t'as pas de haut-parleur?
11: Ah non, mais j'ai l'oreille sur le téléphone.
0: Il faudrait que tu te fasses équiper d'une ventouse, ton oreille. On va passer.
12: Attends. Je vais vraiment rire.
0: Bon, ne bougez pas. Ah, allô. Il a disparu celui-là.
12: Oh.
0: Attendez, parce que toc. Bon, on va conclure parce que là, vous comprenez, le personnel est à combien? Vous êtes à combien? Ben, ils bossent 16 à 17 heures par jour. Donc là,
9: bien
0: c'est.
9: Sûr.
0: Ouais, bon, c'est bien normal.
9: Ils bossent. Musique sur UFM quand même.
0: Non, puis ils bossent dans le privé.
9: Ouais, quand même.
0: Ils bossent dans le privé, c'est des vaches chalets, ces gens-là. Hein, la sétoise? Hein, vous êtes à combien? Vous êtes à combien aujourd'hui? 13 heures, 14 heures? Oh, ça va, c'est une journée molle. Bon, mais il va falloir qu'ils aillent ce truc, parce qu'autrement, un jour, ça va finir au prud'homme, le truc. Tu vois? Quand vous verrez Maurice au prud'homme, vous comprendrez, en fait. Vous direz, ah ouais, c'est de ma faute. Je me souviens, j'avais appelé après une heure, en me disant rien à foutre. Il y a des salariés, là, pendant qu'on est tous en train de causer, il y a des salariés qui regardent leur montre, qui disent, putain, c'est pas vrai, cette espèce d'enculé, là, il va pas arrêter son émission. Tu vois? Enfin, voilà. Donc, une petite conclue, de Marie, qui est là depuis,
11: Oui, moi j'irais simplement tous unis et non pas pour se taper dessus et jalouser, mais pour faire avancer les choses pour le plus grand nombre.
0: Ouais. Mmh. Oh, c'est des belles phrases ça, Marie. C'est des phrases, c'est les phrases d'évangile, ça, c'est très
11: et
0: joli.
11: Puis, surtout, je rebondis sur
10: c'est important.
11: Sur ce que le monsieur disait là. Évidemment, c'est pas les gens qui nous rendent un service. Tu crois que je fais du macramé avec mes élèves, moi? Attends, je travaille, j'y vais à fond. C'est important. Et puis, tu peux pas comparer l'éducation des enfants, leur apprendre à lire, à écrire, à se débrouiller dans leur vie sociale, et un service commercial. C'est complètement différent.
9: Ah, mais on parle pas de service commercial dans
0: le service
9: public.
0: Commercial, c'est quand Sony, par exemple, avec sa PS3, aide le gamin à jouer à son jeu en lui disant, pour passer à droite, tu t'appuies sur la flèche dans le truc, pour tirer, c'est ici. Enfin, tu vois, le truc top super alerte qui fait, d'après ce que j'ai lu dans le journal du CNRS, là, qui donne l'impression, en fait, que ça développe des facultés, assez intéressantes chez les mômes de jouer à la PS3.
9: Non, mais on parlait pas de service
0: là, c'est commercial.
9: Pour conclure.
11: Mais si tu parles de service public.
9: Non, je vais te prendre un exemple.
0: C'est ton concurrent, Marie.
9: Allègre.
11: Tu digresses pour les profs. Tu digresses comment? T'enlèves des profs et t'as des classes à 35?
9: Non, c'est pas sur cet exemple-là.
0: Ça marche bien, les classes à 35.
9: C'est pas sur cet exemple-là, mais
0: Allez, 95%, 96% de taux de réussite au bac. Allez, hop là.
9: Je prends un exemple.
10: Il ne veut rien dire au bac. Il y a des gens qui ont bac plus 4 et qui ne savent même pas lire.
9: Pour collecter l'impôt.
10: Bac plus 4 en Chine, oui.
9: Bien sûr.
0: Oui. Bien envoyé. Voilà. Bon, et non, laissez Marie conclure, parce que allez, c'est pas une blague, je veux dire, là, vous êtes en train de parler de ça, là, on est dedans, là, les salariés, ils sont là, ils sont tendus, ils disent, non, putain, ils les laissent parler, c'est pas vrai, on a vraiment rien à foutre de nous, tu vois. Et ils vont être dépressifs, sauf que nous, on est au rez-de-chaussée.
11: Non, bah, respecte les travailleurs et je conclue.
0: Ah, alors vas-y, conclue, petite.
11: Ben voilà, j'ai conclu.
0: C'est pas grave, on passe en horaire de nuit. Tu vas voir, je vais le faire passer en horaire de nuit, moi. Bon, dépêchez-vous avant qu'on soit en horaire de nuit, là.
11: Non, mais c'est fini pour moi, c'est bon.
0: Je t'embrasse, donc, Marie.
11: Bon. Merci, ciao.
10: Moi, je veux juste conclure aussi. Allô ?
0: Oui.
10: Oui, je voulais juste rajouter une chose. C'est simplement que ceux qui disent qu'il faut ne pas faire une chose, qu'ils soient aussi, eux aussi des exemples, en fait. Parce qu'une société ne peut pas fonctionner si ceux à qui on obéit ne sont pas dignes d'exemple. Hein. C'est très important. Il faut qu'ils reviennent vers des valeurs fondamentales.
0: Ah, mais
10: c'est
0: qui
10: C'est
0: qui ça
10: c'est vraiment ça que ça.
0: Allô
10: c'est là où il y a un problème. Oui.
0: C'est qui Non, ça c'est une autre émission complète. Ça c'est la valeur, le respect des engagements, tout ça, ça c'est une autre. Tu vois, tu peux pas conclure là-dessus parce que là on va à 5h du matin.
10: C'est vraiment la cause des causes, hein, en fait. Hein, la
0: oui,
10: cause
0: mais
10: des
0: tu
10: causes,
0: ne peux pas ça. Finir là-dessus, c'est qui C'est pas vrai. T'es infernal, toi. T'en as vraiment rien à foutre des autres, hein.
10: Non, pas du tout. Non, pas du tout.
0: En horaire de nuit, elle dit. T'imagines?
10: Ah, je suis vraiment désolé. Mais en tout cas, je tiens vraiment à te remercier, Maurice. Tu as un bon cœur. Tu as un vraiment bon cœur. Je le ressens, tu as un bon cœur.
0: Arrêtez de vous tenir la tête.
10: Que Dieu te garde.
0: Ouais, pas bon. Alors, Cameron, les bonnes nuits chez Kim.
10: Merci à toi aussi, au revoir. Au revoir à tout le monde.
0: Donc, allez, Christophe, une petite conclue rapide, hein, parce que toi, tu fais quoi dans la vie, toi, Christophe?
9: Oh, je vais pas le dire.
0: Pourquoi?
9: Parce que ça va, par rapport aux propos, ça va être amalgamé, forcément.
0: Mais pourquoi?
9: Alors, je vais t'expliquer, je suis conseiller en gestion de patrimoine.
0: Et alors?
9: Indépendant.
0: Il y a plein de gens qui savent pas ce que c'est, donc t'es tranquille. Il y a plein de gens qui
9: commencent.
0: La Sétoise, quand t'as.
9: J'en avais ras le cul de travailler pour des banquiers.
0: Quand t'as dit ça, la Sétoise, elle s'est mise à cligner des yeux en se disant, qu'est-ce que ça peut être comme travail? Donc tu vois, la réaction, elle est pas violente.
9: Et, non, et donc je me suis mis à mon compte parce que voilà, j'en avais ras le cul de travailler pour des banquiers.
0: Eh ben, bravo. Christophe, on y va ou quoi?
9: Voilà, la petite conclusion, bah, je voulais te remercier, puisqu'effectivement, le droit à la parole est assez sympathique dans ton émission.
0: C'est pas un droit, c'est une possibilité.
9: Voilà. Mais à la rigueur, tu l'ériges en droit et c'est pas mal.
0: Non, ça reste une possibilité. C'est important que tu le saches.
9: Tes propos sont souvent contenus, souvent, hein, je dis pas toujours, mais souvent contenus, et plutôt justes. Et puis, bah, c'était très agréable de parler avec ces personnes, donc bah, une prochaine très certainement.
0: Ok, à moi, les bonnes nuits.
9: Bonne nuit, ciao.
0: Je sais pas où je suis, moi. Bon. Hey. On va se casser, là. Je salue ceux et celles qui étaient sur le chat. Je te signale, toi qui es chez toi, que j'ai quand même avancé sur mon jeu, qui va être un chouette jeu, qui va demander à ceux et celles qui veulent jouer d'être libres dans les périodes suivantes. Donc c'est chacun une période. Entre les 18 octobre et 24 octobre, 24 octobre, 26 octobre, c'est bizarre, ça fait que deux jours. Ça. Bon, 26, 29, 29 octobre, 1er novembre, 1er novembre, 4 novembre, 4 novembre, 7 novembre. Ah, c'est compliqué, hein? Retiens ça. Et ça concerne particulièrement ceux et celles qui se sont inscrits pour jouer à mon jeu. Gaël, 27 ans de Libourne, Franck, 46 ans de Paris, Eric, 37 ans d'Enghien-les-Bains, François, je sais pas combien de Paris, Michel, 38 ans d'Oupline, Marion, 18 ans de Savigny et Chloé, 18 ans de Savigny, Léa, 24 ans de Ville-d'Avray, il y a quelqu'un qui sait pas écrire, hein. De Ville-d'Avray, Laurent, 33 ans de Ville-d'Avray, Stéphane, 38 ans de Maison-Alfort, Patricia, 38 ans de Rennes. Et donc, si jamais tu veux jouer à mon jeu et que t'es libre dans cette période, t'as intérêt demain à m'appeler. Autrement, bientôt, ce sera mort. Je voulais dire un autre truc, c'était quoi? C'était, alors service courrier, c'est 179 000 personnes à la poste. Voilà. Je voulais dire un autre truc, mais j'ai plus ce que c'est. Ah, je suis emmerdé. Faudrait que tu me laisses ton téléphone, toi qui es chez toi, que je t'appelle si jamais ça me revient. Bon, en tout cas, je suis très content que tu sois de l'autre côté. Et voilà quoi. Hein ?

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0: Ah, pardon. Excusez, dans le Auchan, dans le Pas-de-Calais, dans le Auchan, on a le Godot.
1: En Auchan quoi? Dodo?
0: Dans le Pas-de-Calais, on a le Auchan, Noël, Godot.
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2: Auchan.
0: Auchan, ouais.
1: Godot? 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
1: Les mecs du Nord, tu comprends rien. 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
1: Ils doivent être en train de se parler entre eux, tu vois. 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
1: Ah ouais.
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Catherine 60, Arcachon. On ne peut pas comme ça se promener dans la rue. On ne peut pas, même si l'on voulait, vivre nu. Et pourtant, sans être impudique au fond. J'avoue franchement que c'est grisant. 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Je suis bien et le monde tourne rond. 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

0: au final, tout ce qu'ils veulent, c'est voir l'État plier, enfin, voir Macron plier, mais ils n'ont pas de projet politique, en fait. 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

0: dans un aéroport d'Afrique aussi, ils avaient, pour te laisser passer avec ton eau, ils te faisaient la boire. 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Bon, allez-y, buvez pour voir.
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12: Donc si être musulman en France aujourd'hui, c'est vouloir islamiser la culture française, il est peut-être déjà trop tard, c'est rien. 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

0: Valérie, 44 ans, Beyrouth, au Liban.
1: Ne fréquente pas ceux qui sont à moitié amoureux. Ne sois pas l'ami de ceux qui sont à moitié des amis. Ne lis pas ceux qui sont à moitié inspirés. Ne vis pas la vie à moitié. Ne meurs pas à moitié. Ne choisis pas une moitié de solution. Ne t'arrête pas au milieu de la vérité. Ne rêve pas à moitié. Ne t'attache pas à la moitié d'un espoir. Si tu te tais, garde le silence jusqu'à la fin. Et si tu t'exprimes, exprime-toi jusqu'au bout aussi. Ne choisis pas le silence pour parler, ni la parole pour être silencieux. Si tu es satisfait, exprime pleinement ta satisfaction et ne feins pas d'être à moitié satisfait. Et si tu refuses, exprime pleinement ton refus, car refuser à moitié, c'est accepter. Vivre à moitié, c'est vivre une vie que tu n'as pas vécue. Parler à moitié, c'est ne pas dire tout ce que tu voudrais exprimer. Un chemin parcouru à moitié ne te mènera nulle part, et une idée exprimée à moitié ne donnera aucun résultat. Vivre à moitié, c'est être dans l'incapacité. Et tu n'es point incapable, car tu n'es pas la moitié d'un être humain. Tu es un être humain. Tu as été créé pour vivre pleinement la vie, pas pour la vivre à moitié. Khaline Gibran.
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3: Dans sa chambre, on est allé. 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Je me croise au cinéma, je me prends pour Gary Grant et puis on éteint la lampe. 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

Valérie, 46 ans, depuis Beyrouth, au Liban. Exilé des vacances, dans sa zone perdue, il découvre la mer que jamais il n'a vue. La caravane vers l'ouest, la caravane vers l'est et vers la croix du sud et vers l'étoile du nord ont laissé là pour lui de vieux wagons couverts de rêves et de poussière. Voyageur clandestin, enfantin ébloui, il a poussé la porte du palais des mirages. Et dans les décombres familiers de son paysage d'ombres inhospitalières, il poursuit, en souriant, son prodigieux voyage, et traverse en chantant un grand désert ardent, algue du terrain vague, caresser le...

0: Mais qui est
1: Ah,
0: tatoué?
1: d'accord.
0: Kader, tu es tatoué?
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2: Non, pas du tout, non, non.
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3: Ah, bah, je suis pas tatoué, moi.
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0: Moi, je suis tatoué. 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
1: Où ça? T'as quoi comme
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1: tatouage?
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Catherine 59, Arcachon. Et déjà, à l'école, c'était une vraie passion pour tes grolles. Celles en cuir noir avec des bouts pointus. Écoute les embrouilles, bistouilles, sans intérêt. Tu dansais en rentrant par les trottoirs à Pince. Tu connais la musique. Tu aimes pas que celle, la belle, des cafés de tabac parisiens. Si ta grand-mère est paysanne, tes pions résonnaient plus d'une fois sur le pavé des rues quand tu chantais à tue-tête des airs enroulés. 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Et si Mandolino City passe par le bout de leurs lèvres, ils vous la siffleront ou vous le chanteront de tout leur cœur.

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0: qu'en fait, tous les 2 ans, il y a un championnat de foot pour les 12, ça va entre 12 et 14, 15 ans, et ça s'appelle le Mondial Pupille.
1: Quoi, le Mondial Pupille? Pupille? C'est quoi, Pupille?
0: C'est un championnat de foot où,
1: Pupille! Je connais pas ce mot. Les pupilles de la nation. Les pupilles, mais les pupilles, moi j'ai jamais entendu. C'est pas ce que c'est. Qu'est-ce que c'est les pupilles? P-U-P-I?
0: Ah ouais. Pupilles.
1: Ça s'écrit comment à la fin?
0: En fait, non, c'est deux LES.
1: Pupilleux, mais c'est...

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1: Hey Maurice! Hi my brother, c'est Manu de Chicago, 52 ans. Une petite bafouille pour toi, pour te nous souhaiter un excellent anniversaire. J'écoute les podcasts avec assiduité et j'avoue, je suis très souvent mort de rire. Je sais pas comment tu fais pour trouver ces intervenants. J'adore le coup du bicarbonate de soude, le jeu tes cap, pas cap. J'espère que pour ce jeu-là, tu vas tenir bon, Maurice. Parce qu'apparemment, on peut se retrouver dans une position difficile, inconfortable. Donc, bravo pour l'émission, une fois de plus. Bravo à l'équipe, à ceux qui travaillent avec toi depuis un moment. Merci pour la programmation musicale qui nous fait grandir un peu plus, toujours. Et puis merci au comité des auditeurs actifs qui nous font bien rire avec des gens qui ont un vrai talent. Donc bravo, merci. Let's keep the good times rolling.
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0: Alexa, tu me montres un cours de salsa?
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3: Il n'y a pas beaucoup de Français qui vivent en Louisiane. Il y a 700 Français qui sont enregistrés au consulat, je crois, en Louisiane, sur toute la Louisiane. Et nous, les Français, on pense toujours, ouais, tu vas à New Orleans, donc là, tu vas pouvoir parler français, parce qu'il y a que des gens qui... Et c'est la déception, hein, parce qu'il y a effectivement l'histoire de France, donc nous, on la cherche, elle est hyper évidente pour nous, parce que dès qu'on voit une statue de Jeanne d'Arc, machin, truc, on se dit, ah ouais, ça, c'est la France, dès qu'on voit un petit drapeau quelque part, on dit, ah, mais tu vois, il y a des références. Mais en fait, eux, c'est l'Amérique ici. Alors, c'est une Amérique un peu spéciale, hein, c'est l'Amérique de New Orleans, mais c'est une Amérique.
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0: je vais te dire une chose, Jérôme. 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
1: Alors, attends, Nicolas, je suis prêt à tout entendre, hein. 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
0: Ouais, non, mais c'est ce que je fais, quoi. 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

0: Christophe, 41 ans, de Montlot. Je suis le chaos. Je suis venu pour vous dire que vous êtes libre. Il y a une éternité, ma conscience délaissa l'homme, afin qu'il puisse se développer lui-même. Je reviens en trouvant ce développement, approchant son achèvement, mais entravé par la peur et le malentendu. Vous vous êtes construit des armures psychiques et les avez revêties. Votre vision est restreinte. Vos mouvements sont maladroits et douloureux. Votre peau est meurtrie et votre esprit est grillé par le soleil. Je suis le chaos. Je suis la substance avec laquelle vos artistes et scientifiques construisent des rythmes. Je suis l'esprit avec lequel vos enfants et clowns rient dans une anarchie heureuse. Je suis le chaos. Je suis vivante. Et je vous dis que vous êtes libre.
1: Mais très bien, Anne-Laurent, ce truc qui a fait son livre et qui doit toucher des royalties formidables pour aller faire le tour de la planète dans des avions et polluer la planète sans se demander si ça a fait tout ça. Il y a des additifs dedans. Très bien, j'ai plutôt confiance dans les mecs du CNRS qui font pas des bouquins, dans ceux qui font des recherches, ceux qui voilà, et qui travaillent avec notre autorité sanitaire et qui font que finalement nous, on est plutôt en bonne santé.
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Mais moi, j'ai pas de temps de trajet, j'ai rien. Enfin, tu vois, je suis pas embêtée, quoi. Et j'ai toute mon après-midi. Non, le truc qui manque à La Réunion, ça, c'est pas se le cacher, c'est la vie culturelle. C'est clair.

0: que...
1: Ouais, il faut que t'acceptes... Il faut qu'elle t'accepte de prendre des baves dans la gueule, ou des coups de pied, ou des coups de genoux, mais par contre, il n'y a pas beaucoup de livres à lire. Bon, voilà. Bon, ce qui est en même temps, ce qui veut dire que tu rencontres une gonzesse à la réunion, bon, t'as pas besoin de te faire chier avec la conversation, quoi. Il faut juste que tu fasses gaffe à ce que tu dis, quoi. Parce que, peut te casser un bras ou te péter la mâchoire, si jamais tu dis un truc qui lui va pas.
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Gabriel, 52 ans, Itchasso. Sois sage, ô ma douleur, et tiens-toi plus tranquille. Tu réclamais le soir, il descend, le voici. Une atmosphère obscure enveloppe la ville, aux uns portant la paix, aux autres le souci. Pendant que des mortels, la multitude vile, sous le fouet du plaisir, ce bourreau sans merci, va cueillir des remords dans la fête servile, ma douleur, donne-moi la main, viens par ici, loin d'eux. Vois se pencher les défuntes années sur les balcons du ciel en robe surannée. Surgir du fond des eaux, le regret souriant, le soleil moribond s'endormir sous une arche. Et comme un long linceul traînant à l'Orient, entends ma chère, entends la douce nuit qui m'a.

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4: L'humanité entière, avec cette histoire de centrale, vient de prendre un virage incroyable parce que ce machin, ça va se répandre. Et donc on va, nous, les êtres humains, ceux qui sont là maintenant et les suivants, on va vivre avec un taux de radioactivité bien supérieur à ce qu'on s'était dit qu'on pouvait tolérer. Mais on va pas tous mourir. On va juste se transformer. Maintenant, avec cette explosion, de toute façon, bon, on n'est pas des neuneux, on a compris que le machin, il était parti si bien dans le sol que dans la mer, que dans le ciel. Donc, on va en absorber et ça va sans doute changer quelque chose à l'être humain. Moi, c'est ce que je pense.

0: Et la religion, on en parle dans ton bar. 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
2: Parce que il n'y a pas que des gens en France, il n'y a pas que des gens qui gagnent le SMIC, il n'y a pas que des gens qui gagnent 1 300 € par mois, il n'y a pas que des gens qui gagnent le SMIC toute leur vie, il y a des gens qui gagnent le SMIC leur vie parce que ça leur convient, parce que ça leur va, parce que ils ont pas envie de se fatiguer, ils ont pas envie de passer les concours, ils ont pas envie de travailler, ils ont pas envie d'apprendre, ils ont pas envie d'évoluer. Il y en a plein, il y en a dans toutes les branches, et puis il y en a qui ont démarré au SMIC et puis voilà, qui ont avancé petit à petit, puis qui sont devenus des gens plus importants. Ça veut pas dire qu'ils sont devenus riches, mais qui sont devenus des gens plus importants, plus mieux formés, plus en adéquation avec le monde du travail.
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1: Moi, je sais ce qui va se passer. Je vais vous le dire maintenant. Voici ce qui va se passer. Vendredi prochain, Dominique Strauss-Kahn aura un bracelet électronique et il pourra profiter de la ville pour s'en mettre. Au cours de ses visites, il pourra passer au FMI, parce qu'il a son coffre, et il pourra sortir une mallette d'argent qu'il donnera à qui il faut pour gommer la douleur. Parce que l'argent, paraît-il, gomme la douleur. Il sera lavé, il abandonnera le FMI, viendra en France, et puis voilà.

0: d'accord, mais c'est pour ça, tu vois, moi, ces sensations-là, tu vois, je les ai... ça fait 20 ans que je les ai pas eues, tu vois. Enfin, si, je les ai eues quelques fois, notamment avec un saut en parachute, d'ailleurs, que je conseille à tout le monde. Moi, j'ai changé toute ma vie juste pour...
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0: 250 euros, ah non, mais c'est...
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2: Félicitations avec ton handicap d'avoir fait un saut en parachute.
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3: C'est la moitié.
1: Avec son, faut arrêter le Coca-Cola.
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1: Julien, coucou. T'as l'air perturbé, la petite, hein. Aïe.
2: Ah, moi, j'ai des trucs de bruit comme ça. En plus, il a un nom de famille à consonance italienne, donc. Bon.
1: Quel rapport avec le nom consonance italienne.
2: Mais non, mais tu sais, on les imagine un peu ailleurs, un peu bordélique, tu sais, à pas savoir gérer le truc et tout.
1: Tu penses que les mecs chez Ferrari sont bordéliques, Juliette?
3: Je pense que c'est le souk. C'est super bien rangé à la maison, regarde ça, c'est,
1: ah,
3: c'est pas le bordel.
1: Impeccable, ouais, super, quel climat. Ouais.
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1: 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Et nous fêtons les Gilles.
2: Je vous demande de vous arrêter. Je vous demande de vous arrêter.
1: 1524, naissance de Pierre de Ronsard, poète français.
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1: 1653, naissance de Johann Pachelbel.

0: compositeur et organiste allemand. 1887, Émile Berliner dépose un brevet pour son invention du gramophone à disque plat. Plus connu sous le nom du tourne-disque, Thomas Edison mettra cette idée en pratique. 1939, début de la Seconde Guerre mondiale, l'Allemagne envahit la Pologne. 1946, naissance de Barry Gibb, auteur-compositeur-interprète et producteur de disques britannico-américains, membre des Bee Gees. 1946, naissance de Suzanne Bakhlaini, actrice et cascadeuse américaine. 1957, naissance de Gloria Estefan, chanteuse, auteure-compositrice, interprète, actrice et entrepreneuse cubano-américaine. Le colonel Muammar Kadhafi arrive au pouvoir en Libye après le renversement du gouvernement. 1970, décès de François Mauriac.
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0: Écrivain français. 1971, naissance de Lamia, dite l'âme. Chanteuse franco-tunisienne. 1974, naissance de Philippe Nicolic. Chanteur et acteur français. 1977, décès de Hazel Waters. Dans

0: chanteuse de blues et actrice afro-américaine. 1979, le groupe In Excess fait ses débuts sur scène à Sydney, en Australie. I've got to let you know. What am I kind? 2001, arrivée de la monnaie euro dans les banques européennes. Dragon, vous êtes plus libre que d'habitude dans vos paroles et dans votre gestuelle. J'aime mieux les méchants que les imbéciles parce qu'ils se reposent. Alexandre Dumas. Ce soir, personne ne sait ce qu'il va se passer.
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2: Salut les francophones, je m'appelle Maurice, je suis ton meilleur ami et je suis venu passer cette première soirée de la saison 2026-2027 en ta compagnie. Ça va être une saison intéressante puisque c'est la saison des élections présidentielles. On va passer pas mal de moments ensemble, pas mal de moments un peu forts je pense, et on devrait bien s'amuser. Je te remercie d'être de l'autre côté, j'espère que des vacances ou en tout cas le mois d'août a été agréable pour toi, que t'étais pas dans les incendies, dans les ennuis, dans les accidents, dans les trucs atroces, et que tu vas venir participer à notre émission, dont le travail est de te mettre en relation avec des gens que tu ne connais pas. Tu vas pouvoir discuter avec ces gens, mettre sur la table tes avis, tes positions, sans prendre de risques particuliers.

puisque ces gens, si tu ne leur donnes pas tes coordonnées, disparaîtront à la fin de notre rencontre. Autrement dit, tu n'auras pas à les subir pendant la journée. Et ça, c'est vraiment super. Notre principe d'émission est pas très compliqué. Il suffit que tu aies un outil de communication à la maison. Tu peux venir discuter sur le chat de Maurice Radio Libre, par exemple. Tu vas sur notre site internet, mauriceradiolibre.com. Tu cliques sur chat. Tu renseignes ton prénom, ton âge et ta ville d'appel. Et tu vas pouvoir causer avec Cyril de Bayonne, que je salue bien, qui m'envoie chaque année pendant le mois d'août quelques lettres où il me raconte un peu ce qui se passe dans sa région. Tu pourras discuter avec Kevin ou avec Louis, pour ne citer que cela. Sinon, tu peux m'envoyer un email dans ma boîte maurice@mauriceradiolibre.com ou encore venir discuter, causer, jacasser, te faire entendre en utilisant le logiciel gratuit de Microsoft Teams. Tu vas donc télécharger l'application. Une fois que c'est fait, tu cherches Maurice.usa, Maurice MAURICE.USA en minuscule. Tu fais une demande de contact ou je sais pas quoi, tu fais sonner un petit peu, tu raccroches et tu vas voir, c'est moi qui te rappelle. C'est quand même super bien foutu, ce système. Et si tu appelles maintenant, tu vas pouvoir causer avec la personne qui est ici. Alors qui va là, je te prie? Ah, c'est quelqu'un qu'on n'entend pas.

0: On était très calme, et franchement, la police anglaise, top. Ils sont rentrés, ils étaient tout. Et déjà, avant de rentrer, j'ai dit, on rentre pas avec les chaussures sur moi. 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
1: Lily, elle a foutu les flics en chaussettes. Et attention.
2: C'est ça, franchement, pas mal.
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4: Et ouais, bon, c'est le premier soir de notre saison 2026-2027. Dès que vous avez le contrôle, vous me dites, hein. Et donc voilà, on va faire comme d'habitude, toute cette saison, on va discuter, on va échanger. Cette année, c'est une année un peu particulière parce qu'on va rentrer dans les 30 ans de Maurice Radio Libre, qui a démarré le 11 juillet 1997. On n'a pas lâché une seule émission. On était là quasiment tout le temps. Bon, voilà, pendant cette période, on doit être à 6400 numéros ou un truc, 6500, peut-être, je sais plus. Faudrait demander pour avoir des précisions. Donc voilà, l'idée c'est pas du tout de faire des performances, d'être les premiers, les meilleurs, les je sais pas quoi, parce qu'on s'en fout de tout ça. L'idée c'est surtout d'être constant, d'être un lieu de conversation, d'échange, dans lequel on se dit des choses parfois un peu vertement, tout en respectant la loi et sans jamais s'injurier. C'est pas facile ça. Bon. J'ai pas relevé beaucoup de nouvelles, tout fraîchement 6499e. Voilà, comme ça on est bien. Merci pour l'info. 6499e émission. Attendez, je vais écrire quand même parce que ça c'est bien ça. 6499e émission. C'est pas mal. C'est bien. Bon. Cette émission a des vertus, hein, c'est qu'elle te permet d'agir en adulte, de donner ton avis sans chercher à faire du spectacle ou des je sais pas quoi, des vues sur l'internet. L'idée, c'est voilà, c'est d'être là avec des gens qui ont envie de discuter. Il faut avoir un profil particulier, hein, pour être ici. Il faut avoir envie de discuter. Ouais. C'est l'un des rares endroits. Alors, on n'est pas assommé par la pub, t'as vu non plus. Hein, l'idée, c'est pas de remplir des écrans pub en essayant de dire des choses merveilleuses qui vont plaire à toutes celles et ceux qui vendent des voitures électriques. L'idée, c'est de faire le programme. Voilà. Et on le fait avec ton pognon. Et c'est bien. Bon, alors, j'ai relevé quelques infos. Je vais pas te parler des incendies parce que les incendies, c'est un truc effrayant, hein, les incendies. T'as vu? Tu sais, on parle souvent, on s'engueule souvent autour du dérèglement climatique. On se dit oui, dérèglement climatique. Bon, on nous a expliqué que une grande partie des incendies était le fait d'êtres humains, donc de déclencheurs, parfois volontaires, parfois involontaires. Et là, on a pas de. Tu vois, pour essayer de combattre, même si on nous a expliqué que c'était trop tard, le CO2 qu'on jetterait dans l'atmosphère, alors on achète des voitures électriques, on fait des trous dans toutes les plaines africaines pour essayer de voir si on peut trouver, je sais pas quoi, du cobalt, du tout ce qu'il faut pour faire des batteries, pour faire tourner les voitures électriques. Après, on se rendra compte que faire des trous, ça participe à déséquilibrer le truc, hein, parce que c'est pas des petits trous, hein, qu'on fait, t'as vu, c'est des... Donc là, on se dit, pour lutter contre le CO2, je sais pas quoi, qui fait mourir les oiseaux, là, on met des voitures électriques sur nos routes, et voilà. Et ça, c'est bien. Mais contre les incendies, tu vois? Parce que la question qu'on se pose pas encore, c'est est-ce que nous pouvons survivre sans arbres? Tu vois, quand toutes les forêts auront cramé, est-ce qu'on pourra survivre? Comment faire? Parce que là, ça y est, on se dit, bon, pour lutter contre les incendies, on va essayer de fourbir nos armes pour les éteindre. Mais on n'a pas encore de solution pour les empêcher de s'allumer. Tu vois? Le plan, le problème. Alors là, on va remplir le ciel de canadairs. Là, t'as vu, quand on parle des canadairs, on parle pas, c'est pas des moteurs électriques, hein, les canadairs, hein. Je crois pas. Là, le bon vieux gasoil, ou je sais pas quoi, le machin à turbine, là, qui envoie la fumée dans l'atmosphère. Ça, c'est bon, là, on peut y aller. Il faut en construire, il faut se dépêcher, il faut en fabriquer plein. Ouais, parce que c'est un peu ça notre problème à chaque fois, c'est que on est obligé de camoufler certains problèmes engendrés par les solutions qu'on propose. Tu vois? C'est un peu la merde, quoi. Parce que il faut des canadairs. Alors, on nous expliquait, oui, il y a des salauds qui ont empêché qu'on achète des canadairs. Les canadairs n'existent plus, tu vois. Et donc, il faut en faire. Mais les canadairs sont pas électriques. Alors, là, on peut envoyer la fumée. Bon, pour éteindre des incendies. OK. Mais alors... ces avions au kérosène, merci Yann. On s'occupe pas des moteurs, allez. On s'en occupe pas. On se dit pas, j'en sais rien moi, on ne se dit pas que les canadairs qui vont racler les cours d'eau pour ramasser donc de l'eau pour aller éteindre les incendies, on se dit pas qu'ils mettent le bordel dans les cours d'eau. Non. On peut pas, tu sais, un truc de, je sais pas comment ça pèse, un canadair, là, quand il vient avaler l'eau rapido, ça, c'est technique, hein. Il vient avaler l'eau pour aller éteindre l'incendie, bon, alors, on nous a expliqué qu'il y avait des gens qui mettaient le bordel l'été parce qu'ils faisaient des petits barrages de pierre. Tu sais, ils savent pas quoi foutre, les gens. Quand on leur dit, il n'y a pas de jus, pas d'électricité, donc ils prennent des petits cailloux, ils font des barrages de pierre. On nous a dit, ouais, ça met une merde noire dans les cours d'eau. Mais le canadair, lui, il met pas de la merde. Tu vois, il arrive à, je sais pas combien, à 200 à l'heure, là. Il avale l'eau. Hop, il repart avec son moteur au kérosène. Il envoie la fumée. Là, ça va. C'est juste toi. Avec ta 405 turbo diesel, là, on te dit non. Honnêtement, non. La 405 turbo diesel, ça fout la merde. Ça pollue. Il faut l'arrêter. Mais le canadair au kérosène, ça passe. Tu vois, c'est un peu ça notre truc. Il faut tous qu'on se mette à avoir des bouteilles et des petits bouchons en plastique parce que ça empêche la pollution et je trouve ça bien, moi, attention. Faut qu'on roule aux voitures électriques, mais il faut qu'on achète des... faut qu'on fabrique des moteurs au kérosène pour les canadairs. Voilà. Et aussi qu'on ait les pompes à essence. Alors là, on nous dit pas d'où il vient le kérosène. Bon, on n'a qu'à se dire que ça vient du sureau. Parce que on est emmerdé. Parce qu'on aurait pu se dire, bon voilà, c'est la merde les incendies, il faut des avions électriques. Et ces avions électriques, on va les remplir avec des bassines. Ah non, parce que les bassines, il ne faut pas non plus. Voilà. C'est la merde. Alors, bon, si tu voulais un canadair, il en faut, il faut en acheter, mais c'est pas bien. Les incendies, c'est pas bien non plus.

0: c'est la classe, hein. Oh là, pff, oh, yo, yo, yo. Ah, c'est vrai. Là, tu sors de la piscine, tu vois les incendies au loin, bon, tu sors le saucisson. Tu te fais une petite tranche en te disant, la vie est dure, mais je suis pas mort. Et ouais, je voudrais saluer et remercier du fond du cœur toutes celles et ceux qui, au mois d'août, ont été versés des brousoufs dans les caisses de Maurice Radio Libre. Merci beaucoup, c'est avec ton pognon qu'on arrive à faire fonctionner le bazar, sans t'assommer avec les publicités pour acheter des, je sais pas quoi, des frites et aller manger là dans la truc, la restauration rapide, tout en t'expliquant que la restauration rapide, il faut lui faire de la publicité pour faire vivre les médias, mais dans le même temps, c'est pas bon pour la santé. Bon, donc nous, on se fait pas chier, on la diffuse pas. Comme ça. On fait rien qui soit pas bon pour ta santé, nous. Tu vois, on te demande simplement de regarder si t'as un peu de caillasse et de la verser dans le bazar pour faire marcher la radio. Et ça va bientôt faire 30 ans que ça dure et je te remercie. Bon. Bon, j'ai vécu plein d'aventures, hein, cet été, comme toi sans doute. On s'est pas vu pendant un mois. Tu m'as beaucoup manqué. J'ai pensé à toi régulièrement. Et je salue forcément l'équipe de Maurice Radio Libre, à toutes celles et ceux qui sont revenus à leur poste, frais bronzés, prêts à taper comme des dingues pour toute cette saison, et les membres actifs, quels qu'ils soient, du comité des auditeurs actifs de Maurice Radio Libre, qui avec leur talent participent aussi à faire de cette radio ce qu'elle est, c'est-à-dire un plaisir quotidien inégalé. Ouais. Ah, ça, t'as vu, hein, sur les radios, ils s'y remettent, hein. Ah, ils essaient d'imiter, là, ils vont chercher un peu des gens, parce qu'ils se disent, bon, si l'autre, finalement, ça fait presque 40 ans qu'il le fait, et que ça tourne, nous aussi, on devrait, entre deux écrans publicitaires, ou trois, on devrait essayer de faire aussi les gens qui appellent, etc. Bon, alors, ils n'ont pas ton profil, hein, ceux qui appellent. Tu pourras essayer, d'ailleurs, enfin, j'imagine que tu le fais déjà. Tu verras, c'est pas la même ambiance ailleurs, hein. Il faut que tu fasses des vues TikTok. Des vues TikTok. Ici, il n'y a pas de vues TikTok, on s'en fout. On s'en fout, on est là pour être bien. Allez, quelques messages et après, on va discuter avec la personne qui est là. Ouais, dans une poignée de secondes. Allez, vite fait. Il y a des messages. Alors, qu'est-ce qu'on a? On a le message, par exemple, de notre prestataire de diffusion qui vient nous expliquer que la TVA a augmenté. Enfin, je sais pas quoi. Bon. Il y a ce message qu'on m'a transmis dans la boîte dans laquelle il y a tes trucs à toi. Donc, on imagine que s'il nous envoie ce message poli, c'est pour nous dire qu'il va augmenter ses prix. Alors, qu'est-ce qu'on a? Message de Pierre, il a 42, il est à Saint-Leu sur l'île de la Réunion. Bonsoir Maurice et l'équipe Maurice Radio Libre. Juste un petit mot pour cette rentrée 2026-2027. Bonne saison Maurice Radio Libre. Et ouais, je suis pas ton oncle vieux, m'appelle pas tonton, je m'appelle Maurice moi. PS, tu peux faire une petite bise à ma maman Monique que j'emmène demain à 6h du matin à l'aéroport Roland-Garros de Saint-Denis, que tu connais bien. Avec qui, peut-être, j'écouterai ce podcast, mais elle ne t'aime pas trop. Dis à ta mère que je la connais pas et que moi, je l'aime bien, déjà. Je la connais pas, ta mère, mais je l'aime bien. Mais c'est pas grave si elle m'aime pas. Ça m'embête pas, moi, qu'on m'aime pas. Bonne année, tchuss, et rock'n'roll Pierre de La Réunion. Tu diras à ta mère que si jamais elle avait eu un fils comme moi plutôt qu'un fils comme toi, c'était pas la même ambiance. Non, je taquine, c'est une taquinerie. Allez, on y va. Allô, qui va là, je te prie. Attendez. Qu'est-ce que vous faites? Vous êtes là? Parlez maintenant. Parlez.
1: Mais je parle.
0: Ah ben voilà. Parle. Ben si vous parlez, on vous entend.
1: Ben j'arrête pas de parler depuis tout à l'heure.
0: Je ne sais pas à qui vous parlez. En tout cas, c'était pas à nous.
1: Ah ben, à vous, Maurice, cher Maurice.
0: Ah oui. Bon, vous êtes là?
1: Mais bien sûr.
0: Très bien. Alors, qui êtes-vous, s'il vous plaît? Merci. Merci, oui. Parce que les mecs, ils ont oublié la table de mixage en un mois. C'est pas parce qu'on a acheté du matériel neuf. Hein. On n'a pas de matériel neuf. Alors, qui êtes-vous, s'il vous plaît, madame?
1: Bonsoir, je suis Catherine, j'ai 60 ans. Je suis à Arcachon, Maurice. Est-ce que vous me voyez?
0: Oui, Catherine, je vous vois. Très bien.
1: J'en suis ravie.
0: Eh oui, Catherine, 60 ans, Arcachon, je vous vois. L'été, le mois d'août était bien?
1: Il était varié.
0: Ah ouais?
1: Avarié. Varié.
0: Qu'est-ce que ça veut dire?
1: Incendié. Alors, j'avais noté parce que j'ai fait des progrès.
0: Ah, c'est bien ça de noter ce que vous allez dire. Ça, c'est bien.
1: Voilà. Mais en fait, quand je note, après, j'ai trop de choses.
0: Mais c'est pas grave, vous attaquez la liste et vous ferez ce que vous pouvez.
1: Bon, je vais parler en premier de l'éclipse de soleil.
0: Allez-y, allez-y, on vous écoute, Catherine.
1: Alors, il y a eu l'éclipse de soleil et je suis allée sur la plage pour la voir. Donc j'avais des lunettes spéciales, bien entendu.
0: Vous aviez acheté les lunettes ou pas?
1: J'avais acheté, je crois, Paris Match, parce qu'il y avait deux paires de lunettes dedans.
0: Ah ouais, donc, et c'était combien?
1: C'était, je sais pas, 5-6 balles.
0: Ils sont bons, Paris Match, ils sont bons, ils savent même... T'as vu, ces gens-là, eux, la pub, ils savent vraiment la faire. Quoi. Ils disent même quand le soleil fait une éclipse de trucs, ils arrivent à faire imprimer des lunettes, à les foutre dans leur canard pour que les gens soient obligés de l'acheter.
1: Non, en fait, j'ai donné une paire de lunettes et le magazine à une dame pour qui je fais des choses, de l'aide à la personne, et contre rétribution déclarée, bien entendu. Donc, je lui ai offert Paris Match ainsi qu'une paire de lunettes, mais elle n'a pas pu aller voir, mais bon, c'est pas grave. Et moi, j'avais donc des lunettes et je me suis rendue à la plage, à ma plage où je fais de la monopale, dans le centre d'Arcachon. Et au début, il y avait plein de gens, tu vois. Et tout le monde avait ses lunettes et tout, c'était assez rigolo.
0: Est-ce que vous avez pris des photos des gens, non? Vous n'avez pas pris des photos?
1: Oui.
0: Ah, ça, faudra m'en envoyer quelques-unes, s'il vous plaît.
1: Oui, j'ai fait des vidéos, des photos, tout ça.
0: Ouais.
1: Et au bout d'un moment, j'en avais marre d'être là. C'est moi, j'en ai vite marre. Donc, j'avais soif, je suis allée chez...
0: Mais pourquoi ça n'a pas duré très longtemps, pourtant, l'équipe?
1: Mais non, mais ça n'avait pas commencé encore.
0: D'accord.
1: Ça a commencé. Il y a une dame, elle a dit, oh, regarde, ça commence. Alors, j'ai vu, ça a commencé. Je me suis dit, il y en a pour un moment. Donc, je vais m'acheter un coca. Donc, je marche. Je vais de l'autre côté de l'acheter. Et là, je vais m'acheter un coca. Et je vais sur l'autre plage. Sur l'autre plage, j'avais encore plus de monde. Et là, je commence à voir l'éclipse. Et je commence à voir surtout, c'était merveilleux, Maurice. Je me suis sentie, il y avait un changement d'atmosphère. La lumière changeait. On se serait cru au début d'un film d'anticipation, quand il va se passer une catastrophe, un événement, un truc de Steven Spielberg, un truc comme ça. Et la lumière décroissait, mais elle était

0: Ouais, on avait dit des guitares, hein. Avec nous, il y a des guitares. C'est comme ça. Allez, les autres, ils viendront peut-être, hein, tous ceux qui viennent chercher dans notre programme. T'as vu, c'est une rentrée intéressante. Bon, nous, forcément, on est très sensibles. On est très sensible à toutes les copies qu'il y a sur Internet et sur à la radio en général de notre programme. Mais c'est amusant en même temps. Hein. Bon, voilà. Je le dis à tous ces professionnels de radio. Bon, parce que c'est pas simple. Ouais. C'est pas simple. T'as vu, nous on a fait notre truc. C'est bien. Je voudrais remercier, tiens, justement, Olivier P, qui vient de faire un don à Maurice Radio Limoges, en disant bonne rentrée à toute l'équipe. Merci, Olivier, pour ton pognon. On va tout de suite le passer à notre prestataire de diffusion, qui nous explique que, voilà, maintenant c'est une nouvelle entité, tout ça. Bon, ils vont arracher des brosoufs à fond. Ah, est-ce que c'est ce qu'on surveille, hein. Nous en permanence on regarde pas s'il y a des nouvelles Kia ou de nouvelles voitures chez Audi. Nous on surveille le pognon que tu verses dans notre truc et de l'autre côté le pognon qu'on nous demande. C'est ça qu'on fait quand on n'est pas avec toi, quand je suis pas avec toi, c'est ça qu'on fait. Bon. Maurice va déposer un copyright. Non, parce que finalement, je suis inimitable. Ah, attends, je suis inimitable et toi, pareil. Tu vois? Et en fait, c'est parce qu'on est ensemble qu'on arrive à faire le programme. Et donc, là, les autres, ils essaient, mais bon, c'est pas facile. Oui. Propriété intellectuelle, etc. dépose des éléments de langage. Ne t'inquiète pas pour moi. Ouais. Bon, alors, un petit message de Pascal, il a 50, il est à Nice, il dit ceci. Salut Maurice, c'est vraiment ravi de ton retour à l'antenne. Pascal, qui nous avait fait l'honneur de venir à la sortie aussi. Ce mail pour te souhaiter à toi ainsi qu'à ton équipe une bonne reprise. J'espère que tes vacances d'été 2026 se sont passées à merveille. Tu nous raconteras avec plein de détails, je l'espère. Excellente saison 2026-2027 à nous tous. Rock and roll, Pascal, 50 à Nice. Et ouais, 50, hein, Pascal, hein. Le temps passe. Non, c'était bien. J'ai pris l'avion, j'ai pris le bateau. Bon, voilà. Il n'y avait que le train, je crois, que j'ai pas pris. C'était... Non, c'est vraiment bien. C'est formidable. Alors, qu'est-ce qu'elle dit? Alors, attendez. Elle va bien. Elle est passionnée. Alors... il aime lui mettre, quand on transmet, savoir pour ce sentiment. En tout cas, Maurice est en premier. Leïla, un peu comme notre Maurice. Qu'est-ce que j'ai fait moi? Fabien, c'est une chance vraiment. J'aurais aimé être passionné comme ça. Ah ouais. Bon, allez. Avec nous, par ici, nous avons le plaisir d'avoir Catherine. Elle a 60, elle est à Arcachon. Allez-y, Catherine. Alors, la lumière des,
1: oui,
0: soudain.
1: Qui est cette dame? Je suis là.
0: Alors, la lumière descend. Non.
1: La lumière a décru et surtout l'atmosphère a changé. C'était pas plus sombre. C'était plus sombre, mais surtout c'était mystérieux, c'était différent. Et je voyais tous ces gens avec leurs petites lunettes noires qui regardaient comme ça. Et puis il y avait des voiliers comme ça, qui passaient comme au ralenti, tu vois. Donc ça, j'ai des photos et tout. Jolis voiliers. Et un moment hors du temps, j'étais, alors comme j'ai dit à mon frère, quand je lui ai raconté ce que je suis en train de te raconter, je n'avais ni bu d'alcool, ni fumé, ni pris de drogue illégale, c'était juste normal, quoi. J'avais bu du Coca-Cola, quoi.
0: Oui.
1: Et j'étais normal. Et là, c'est la lumière a donc décru et tout, et puis c'est devenu sombre, très mystérieux. On s'attendait à ce qu'il se passe quelque chose. Alors moi, je suis partie. Je suis allée me mettre sur la jetée. Il y a une avancée comme ça. Et puis, il y a des barres où tu peux te tenir. J'ai fait une vidéo. Je me suis tenue et j'ai regardé comme ça la lune qui s'en allait un peu de devant l'ombre de la Terre, tout ça. Donc ça l'éclipse commençait à s'atténuer, à se terminer, à être aux trois quarts de l'éclipse. Et là, je me suis sentie alignée, mon fils. Alignée. C'est vrai. Alors,
0: et ce Coca-Cola, on peut en avoir ou pas?
1: C'est chez Aldi.
0: Est-ce que tu peux m'en prendre un peu?
1: Bien sûr.
0: Hein, je t'enverrai la caillasse. Prends-moi.
1: Tu achètes, je t'en prends plein.
0: Non, mais ça me fait plaisir. Je t'enverrai un petit sou. Prends-en, une cinquantaine de bouteilles.
1: mais c'est du vrai Coca-Cola.
0: Oui, c'est ça. Mais ça a l'air de bien marcher, ça. Et je vais essayer de distribuer Porte de la Chapelle.
1: Mais non, ça n'a rien à voir avec la drogue.
0: Ah bon, d'accord.
1: J'étais alignée. J'étais dans l'espace. J'étais alignée, je voyais le soleil caché par la lune et moi j'étais sur la terre. Et je voyais cet alignement, je me sentais dans l'univers, dans le cosmos. Et franchement, on dirait que j'aurais pris des champignons ou un truc comme ça, mais non.
0: Là, t'avais pris du Coca-Cola, c'est un peu pareil.
1: Et j'avais juste bu du Coca-Cola et pris une gourde de protéines à la vanille. Et j'avais même pas mangé, j'ai mangé chez moi en plus, donc la gourde. Alors, je me suis sentie dans un élément. Je me suis sentie faire partie de tout cet univers et c'était vachement bien. Mmh. C'était chouette. Oui. Pour une fois, je me suis pas sentie seule.
0: Non, ben non. Ça, le Coca-Cola, ça rapproche les gens un peu, non?
1: Mais ça m'a rapprochée de l'univers. Parce que moi, j'étais toute seule.
0: Le Coca-Cola, t'en prends un peu, après tu te sens aligné sur les planètes.
1: Mais c'est vrai. Oui. Parce qu'après aussi, j'ai vu l'éclipse de lune aussi. Je suis allée voir l'éclipse de lune.
0: Il y avait aussi l'éclipse de lune. C'était le même jour?
1: Non, pas du tout. Mais alors attends, parce que quand je suis rentrée de l'éclipse de
0: soleil... Non, parce que comme ça a permis à Paris Match de vendre les autres lunettes.
1: Non, parce qu'il n'y a pas besoin de lunettes pour l'éclipse de lune. Mais quand je suis rentrée, c'était pas tout à fait fini l'éclipse de soleil. J'ai rencontré deux personnes sur un banc, et des personnes un peu âgées comme moi, genre mon âge, peut-être 2 ans de plus que moi. Et je leur ai dit, vous avez vu l'éclipse? Non, on ne regarde pas, on n'a pas lu. Je vous avais pas de lunettes. Je leur ai donné mes lunettes, j'ai dit, comme ça vous pourrez voir la fin. Oh, ils étaient contents et tout. Donc, après, je suis rentrée chez moi parce que j'avais envie de voir mon chat. Et voilà. Et je me suis. Ça m'a fait du bien, Maurice, cette éclipse.
0: Ah ouais. Mais c'est avec des petites actions comme ça que tu pourras peut-être devenir conseillère municipale d'Arcachon et un jour briguer la mairie peut-être.
1: À ce propos.
0: Oui.
1: Tu sais que votre maire,
0: celui qui veut sodomiser ses concurrents dans le local poubelle, hein, c'est ça?
1: Alors.
0: Ouais.
1: L'ascenseur du parc Mauresque.
0: Alors c'est un ascenseur qui permet d'accéder à un parc, mais qui est urbain, enfin extérieur, c'est ça?
1: À la ville d'hiver. On va du cours des pieds à la ville d'hiver par l'ascenseur. Cet ascenseur est bien sûr.

0: Ouais. Bon, très bien, message de Thibaut, il a combien Thibaut? Il a 43, il est à Paris. Cher Maurice, la semaine dernière, je suis allé chez l'ophtalmo pour la première fois de ma vie. J'ai vu trois médecins entrecoupés de passages dans la salle d'attente. Le troisième avait un fort accent divertissant, mais qui ne m'aidait pas à comprendre ce qu'il me disait. À la fin de notre entrevue, il me renvoie en salle d'attente, je m'y installe, je patiente comme les fois précédentes et là, rien. Au bout d'un moment, environ 45 minutes, je vais voir la jeune fille de l'accueil pour savoir si je dois rester ou si nous pouvons entamer les procédures de sortie. Elle vérifie sur son ordinateur, relève la tête et en contre-plongée, elle dit « Mais vous avez fini depuis un moment, monsieur ». En le disant, elle se met à rire fort, à gorge déployée et son décolleté d'une opulence rare, aussi généreux qu'un panier garni à 350 francs, se met à gigoter avec grâce, rien que pour mes yeux, tandis qu'elle me toise avec malice. Je suis rentré chez moi beaucoup plus tard que prévu en me disant que ces trois quarts d'heure m'avaient pas été totalement perdus. Rock'n'roll et bisous à Thibaut. PS, comme c'est la rentrée, je me permets de déposer sans flagornerie aucune une pomme sur le coin de ton bureau. Ah, c'est pas une pomme, ça, c'est une dame, il y a une dame avec. Il y a une dame avec. Merci Thibaut, bravo. C'est bien, hein. C'est vraiment bien de... Vraiment bien de faire ça. Un petit message de Benjamin qui a 46, qui est à Muguet. Ah bonsoir Maurice, un petit bouquet, ce n'est pas grand chose pour te remercier pour notre plus grand plaisir de permettre à toutes et tous de pouvoir écouter et participer à ce fabuleux, que dis-je, grandiose feuilleton radiophonique, le seul, l'unique, animé par des gens bien réels de la vraie vie. Tellement hâte d'écouter cela avec un délice, excellente émission, Benjamin le Muguettiste, et il a envoyé une petite photo. Avec une petite, des petites fleurs, j'y connais rien en fleurs. Moi, j'aime bien les. Comment ça s'appelle ces fleurs-là? Ces fleurs qui suivent le soleil, là. Des... Attendez. Avec nous, il y a Catherine, elle a 60 et est à Arcachon. Ah, ben, c'est ce qu'il y a derrière vous, là, justement. C'est ça, là. C'est des tournesols, voilà. J'aime bien les tournesols. De temps en temps, je vais chez le fleuriste, je m'achète des tournesols. Je trouve que ça habille bien une pièce. Ça a de la gueule. C'est sympa. Les tournesols, merci. Tout le monde a compris. on se fait encore un petit message pendant qu'on est là, Catherine, ou quoi?
1: Yes.
0: Je vais en profiter pour remercier. Attends, je vais remercier. Je vais remercier. Comment on arrive à connaître le nom, là? Ah voilà, Vincent 53, là il est rose, 94 240, bonne rentrée à toutes et tous, rock'n'roll et entorse du genou. Ah bon, merde, merci beaucoup Vincent, c'est avec ton pognon qu'on fait cette émission, merci. On va donc appeler le prestataire de diffusion et lui dire qu'on va peut-être pouvoir payer ce mois-ci, malgré l'augmentation. Prévu. Catherine, alors les éclipses, ça t'a vraiment plu, ça. Ça, c'est vraiment des choses plaisantes,
1: oui,
0: quoi.
1: Ça m'a fait du bien.
0: Ah ouais. Bon.
1: Oui. Moi, je crache pas sur les choses qui me font du bien.
0: Mais tu as raison.
1: C'était un bon moment. Je l'ai apprécié. C'est un moment un peu rare. Il y avait plein de gens qui disaient, oh, l'éclipse est nul. Tout ça, tu dis ça parce que t'as pas de lumière. Moi, j'en ai, en plus, j'en ai donné et tout.
0: Ouais.
1: Et voilà.
0: Je me suis octroyé un petit moment début août. Je me suis assis sur un muret et j'ai mangé la moitié d'un petit truc de foie gras. En regardant le ciel, il n'y avait pas d'éclipse, il n'y avait rien du tout. Il faisait chaud, manger mon truc, je me suis dit que ça, c'était vraiment positif. Donc voilà, il n'y a pas besoin de lunettes pour... Enfin, j'ai toujours les miennes, moi.
1: Non, mais il y a besoin de foie gras. Il y a besoin de foie gras.
0: Ah, il faut du foie gras. Il faut du foie gras. Mais j'ai toujours un peu de foie gras, moi.
1: Oui, moi, j'ai toujours un peu d'Eclipse.
0: Ah oui.
1: En moi.
0: Ou de Coca-Cola.
1: Un peu de Coca-Cola ou un peu d'Eclipse de cerveau. C'était un bon moment, j'ai su l'apprécier. En plus, je m'étais baignée, je me suis pas mal baignée quand même. Dès que j'ai pu me baigner, je me suis baignée. Sauf quand il y avait les physalies, quand il y avait les méduses, quand il y avait les physalies, quand il y avait les incendies. Donc, je me suis pas baignée tant que ça.
0: Pourquoi vous n'êtes pas baignée?
1: Il y avait des
0: les méduses, ah oui. Ah
1: ouais, non, bah, pas les méduses, là, les physalies, je vois.
0: Des quoi?
1: C'est pire que des méduses.
0: Ah oui, les machins, là.
1: Les galères portugaises, là.
0: Ah oui.
1: Les galères portugaises, ce sont des amas de bêtes avec des grands filaments qui te piquent.
0: Oui.
1: Et c'est une baignade interdite, donc moi, quand c'est interdit, je n'y vais pas.
0: C'est
1: en
0: bien.
1: Revanche, je parlais de l'ascenseur. L'ascenseur.
0: L'ascenseur, ah oui, alors l'ascenseur était en panne encore, merde.
1: Alors, une fois de plus, il avait été interdit au vélo. Donc moi, qu'est-ce que je faisais? Je me tapais la côte à côté de mon vélo. La honte de ne pas pouvoir pédaler. La côte, elle est comme ça, tu vois, je suis obligée de descendre, mon vélo, il est lourd. Mais bon, tant pis, je le faisais parce que c'était interdit au vélo. Et je voyais des gens, des touristes, avec leur vélo d'Arcachon. Excuse-moi. Deux dans l'ascenseur avec leur vélo. Alors moi, je voulais m'acheter un costume, un uniforme et leur mettre des PV. Je ne l'ai pas fait. J'ai autre chose à faire parce que j'ai travaillé, donc voilà. Mais moi, je n'ai pas pris l'ascenseur avec mon vélo. Et là, le maire, je pense qu'il veut se faire pardonner. On va avoir un nouvel ascenseur. Tout neuf.
0: Mais pourquoi on ne peut pas mettre les vélos dans cet ascenseur?
1: C'est absolument aberrant parce qu'il y a toujours eu le droit de mettre deux vélos plus de la chair, quoi, des gens, de la viande, et deux vélos. Et depuis qu'il était en panne, il y a dû avoir des gens qui disaient « Oui, les vélos !» Donc, plus le droit de vélo. Mais il y en a qui mettaient quand même leur vélo, mais pas moi.
0: Bon, un vélo, c'est pas très lourd.
1: Mais non! Dans ce cas-là, on interdit les poussettes, les fauteuils roulants, les cons.
0: Ouais, les handicapés. C'est ça, on leur dit non, vous pouvez pas aller voir le parc là où vous allez tout saloper l'ascenseur et c'est que pour les gens qui ont des chaussures en cuir.
1: Mais si tu veux, moi j'ai respecté, donc je me suis fait des fessiers d'enfer à monter la côte en poussant mon vélo, donc ça ne me dérange pas. On va avoir un nouvel ascenseur, car je pense que le maire, il voudrait qu'on l'aime.
0: Ouais, pas bon. C'est ouais.
1: Problème.
0: Ouais.
1: Parce que les gens l'aiment trop. Il a été un peu vulgaire et ordinaire.
0: Ouais. Ouais.
1: Ah, c'est pas joli.
0: Bon, mais oui, mais bon, il fait partie de ces personnages politiques qu'on a maintenant, qui sont des gens qui sont là un peu par défaut, quoi, parce qu'on n'a rien d'autre à se mettre.
1: Il y a personne d'autre.
0: Ouais, on en a plein des maires comme ça qui sont là, on serait pas con, foutre trop.
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0: Conrad à 53, il est à Cassagne. La Rigole. Bon, je pense que c'est un endroit qui n'existe pas. Alors, qu'est-ce qu'il dit, ce monsieur? Bonsoir, Vladimir Maurice. Ça commence bien. Explication. Je viens d'apprendre par tes mots qu'on lisait tes mails avant de te les remettre. Est-ce vrai? Non? Mais non, qui veux-tu qu'il lise mes mails avant de me les remettre? Non? Tu n'as plus la main sur le contrôle des annexes de l'émission, le chat, les groupes CCA, la gestion des dons. Et maintenant qu'il y a plus de personnel, les emails, pourquoi as-tu délégué plusieurs activités à des sous-fifres? Je préférais l'époque Skyrock, où Lascar Nadia, la compagnarde, s'occupait juste du relais des appels pour le rappeur et pour le rappeur de lancer les titres. Ouais, je pense que tu connais pas bien notre système, en fait. Conrad, mais c'est pas grave, tu t'en remettras, hein, vieux. Ça va s'arranger. Ne t'inquiète pas. Mais bon, je vais continuer à faire un peu comme j'ai envie. Mais il n'y a personne qui lise mes mails avant moi, je sais pas quoi là. Ah ben, Rangère à 58, elle est à Saint-Laurent-de-la-Salanque et elle dit ceci. Bonsoir Maurice, je tiens à nous souhaiter une bonne rentrée, la 18e pour moi. Immense plaisir est de te retrouver quand j'entends Catherine d'Arcachon parler de lune. Je me dis que rien ne change finalement. Bonne émission, je t'embrasse. Très bien. Ah, Catherine à 60, elle est à Arcachon, elle est là. Allez-y, Catherine.
1: Là, je ne reste pas sur la berge comme Bérangère. Je suis sur la lune.
0: Ouais. Vous avez bien raison.
1: Sun, and the clips. Ouais, voilà, je suis là. Je suis toujours là. Et effectivement, je parle de la lune parce que d'ailleurs, si tu veux voir derrière moi, il y a cette île, le quartier de lune.
0: Ah ouais.
1: Et Maurice, ouais, c'est joli ça. Et puis les sournesols, c'est une commande que j'ai et que je fais avec la super peinture de Liquitex professionnel artiste.
0: Très bien. Mais
1: ça,
0: tu
1: ça
0: sais que
1: bras, ça.
0: Tu sais qu'il y a un truc qui vient de changer.
1: Oui.
0: On a tiens, c'est marrant, ce bouton, il était toujours comme ça. On a excusez-moi. on a fait un truc qui est un peu particulier. C'est que pour la première fois, on a exagéré la pollution de la Lune. C'est-à-dire que la fusée là d'Elon Musk qui a été explosée, qui a envoyé des débris sur la Lune, y a fait un cratère gigantesque qui n'existait pas. Donc c'est,
1: oui,
0: c'est l'une de nos premières premiers moments où on détériore donc la Lune. Ce qui fait qu'après ça aussi, hein, je pense que quand on va installer des gens qui vont monter là-haut avec leurs emballages de boîtes de croque-poulet, je pense que ça aussi ça va mettre une merde noire. Hein. Ça, il y a beaucoup de chances pour que ça, voilà.
1: La Lune a été altérée.
0: Ben,
1: mais pas la mienne. And that's the reason why. Je te la montre. Elle est toujours. Voilà, telle qu'elle.
0: Catherine a levé sa robe. C'est très bien. Merci Catherine, c'est très gentil.
1: J'en prie, c'est un cadeau de bienvenue pour la rentrée.
0: Ouais, c'est bien comme cadeau de bienvenue. Avant, il y avait des parents qui offraient des oranges aux gosses à Noël. Pour moi, tu lèves ta jupe pour ma rentrée, c'est un beau cadeau. Hein. Et puis,
1: c'est la lune, puisque je suis fan de lune.
0: Et ouais, et ça c'est bien ça.
1: C'est grâce à Bérangère d'ailleurs, je la remercie. Tu peux la remercier, c'est grâce à elle.
0: Ah oui, voilà, la remercie aussi. Donc voilà, c'était un mois d'août pas mal, c'était bien. Qu'est-ce que t'en as pensé de ton mois d'août? Sur une échelle de 1 à 10, tu le mets à combien?
1: Alors moi, de toute façon, chaque année, c'est de mieux en mieux, donc je vais mettre, vu que j'ai pas l'intention de mourir tout de suite, je vais me laisser de la marge, je vais mettre 6,5, en sachant que je...
0: Attends, de 1 à 10, tu mets combien?
1: Je mets 6,5.
0: 6,5 à ton mois d'août. Ok,
1: oui,
0: tiens, je veux bien...
1: c'est de mieux en mieux. Alors, je t'explique pourquoi.
0: Attendez, bien sûr, je vais écouter cette explication, mais je voudrais demander à toutes celles...

0: ceux qui sont en contact, là, ceux qui ont des claviers, ceux qui sont sur le chat ou ceux qui le veulent, que chacun note son été 2026, s'il te plaît, sur une échelle de 10. Donc, Catherine vient de donner un 6,5 à son été 2026. J'aimerais que tu fasses pareil. Parce que c'est bien. N'exagérez pas, bien entendu, les notes. Essayez de mettre les éléments. Hein. Il faut ajouter les mal de ventre, la tourista pour ceux qui sont partis. Il y a les déceptions, tu vois, il y a tout ça. Il y a celle qui devait venir qui est pas venue. Voilà. Donc il faut que la note soit réaliste, s'il vous plaît. Alors qu'est-ce qu'on a comme note? Bon, les 10/10, non. Ne sont pas acceptés parce que c'est les notes de comment il s'appelait Jacques Martin.
1: Bon,
0: je voudrais des notes un peu réalistes. Alors, on a du 4/10, ouais, pour ceux qui ont vécu les incendies, ouais, j'imagine. 8/10, 3/10, c'est pas beaucoup, hein. 7/10. Ah oui, non, faut pas, on fait pas 8 et 4, 12, non, c'est une seule note sur 10, s'il vous plaît. Une seule note sur 10, s'il vous plaît, pour l'été, donc, enfin, pour le mois d'août 2026, donc du 1er au 31 août, hein, c'est là. Parce que je pense que c'est bon pour nous aussi de faire ça. Parce que si on donne des notes à nos mois, à nos journées, on peut commencer à regarder ce qui va et ce qui va moins bien et voir ce qu'on peut améliorer. Tu vois? C'est l'intérêt de la note. 2/10. Décès, surmenage. Mais aïe, c'est fait. Vive septembre. Ah ouais. Ouais. Ouais. C'est vrai que 2/10, c'est pas beaucoup. Oh, mon Dieu.
1: Ouais.
0: 2/10. Merci, Kenza. Bonne rentrée à toi aussi. La météo des auditeurs, c'est pas comme ça. Non, mais c'est bien pour nous tous. On se donne une petite note à notre mois d'août. Comme ça, voilà, pour ceux qui donnent une note très basse, il y a donc une progression. Une progression pour l'année prochaine. Pour ceux qui donnent une note exagérément haute, bon, l'année prochaine, ça va être la déception. 5/10, c'est la moyenne, c'est pas mal. 5/10, c'est bien. Catherine, merci de m'avoir permis de faire ce petit interlude. L'important, c'est le plus important dans la vie, c'est la santé mentale. Parce que bon, on a des gens qui appellent dans l'émission, qui participent. Il y en a qui sont dans des fauteuils roulants, il y en a qui arrivent pas à marcher, il y a des malvoyants, des tout ça. Mais c'est la santé mentale. Voilà. Si le cerveau fonctionne, ça, voilà, on s'en sort. Si le cerveau ne fonctionne pas bien, bon, quand il fonctionne pas bien, on prend des sacs de médicaments, hein, Catherine.
1: Justement, je sais pas si tu as reçu, enfin, tu as certainement reçu, peut-être pas encore écouté, mais certains de mes diatribes, parlant d'Abilify et de Cosmos.
0: Ah non, j'ai pas écouté ça, mais avec plaisir. C'était des improvisations?
1: Tout à fait.
0: Sur les médicaments?
1: Sur l'Abilify et sur le...
0: Moi, j'aime bien le nom de ce médicament. J'ai oublié à quoi ça servait, mais j'aime bien ce « I believe I can fly », je trouve.
1: Ouais, tout à fait, c'est exactement ça. Écoute, attends, je vais essayer de te le faire écouter. Non, mais tu l'écouteras. À moins que j'arrive à te le faire
0: écouter. Oui, non, mais je l'écouterai, vous embêtez pas.
1: Oui, tu l'écouteras. Oui. Tu vois, c'est dans tes mails, hein, il y a... Tristesse infinie, c'est la suite de...
0: Tristesse infinie? Qu'est-ce que c'est?
1: C'est le cosmos qui vient m'attirer. Alors, la suite d'Abilify.
0: Alors attendez, pour que je comprenne bien, Abilify, donc c'est une envolée. Attendez, c'est une envolée autour d'un médicament que tu prends, c'est ça?
1: Que je vais arrêter.
0: que tu veux arrêter. Ensuite, c'est quoi le suivant?
1: Tristesse infinie.
0: Tristesse infinie. Qu'est-ce que c'est, ça, tristesse infinie?
1: C'est très, très court.
0: Ça dit quoi?
1: Ça dit un vaisseau spatial.
0: Je n'ai pas compris, le vaisseau spatial.
1: Non, tu écouteras, mon reste.
0: Non, mais je veux bien en savoir plus sur tristesse infinie. Allez-y.
1: Tristesse infinie, c'est pas de moi. Hein. C'est une intro d'une chanson qui est des... J'ai peine à décrire ce que... Je m'en vais coucher. Dans quelques instants, un vaisseau cosmique m'emportera loin dans l'espace. J'ai peine à décrire ce que j'éprouve, mais je sais que j'ai attendu toute ma vie ce moment et je suis prête à régler ce moment avec la nature. Je vais bien, tout est sous contrôle. Enfin, un truc comme ça.
0: Ah ouais. Et c'est triste, ça.
1: Oui, c'est triste. Tout va bien. Ça finit par tout va bien.
0: Ouais.
1: J'ai peine à décrire ce que j'éprouve. J'ai vécu toute ma vie dans l'attente de ce moment-là, ce combat avec la nature.
0: C'est triste, non, ça?
1: Ça s'appelle tristesse infinie.
0: Et pourquoi est-ce que toi tu manipules la tristesse infinie?
1: Parce que j'ai arrêté la Bilify.
0: Parce que la Bilify, ça participe à rendre un peu joyeux.
1: C'est un régulateur de l'humeur. Ça évite les pics. Ça évite les pics et je t'ai envoyé un message en te disant. J'arrête pas. Ce soir, je prends pas. Ce soir, je prends pas.
0: Ce que je comprends pas, c'est que le régulateur d'humeur, il y a un moment, on peut se dire qu'on le prend pas, mais pourquoi?
1: Je t'explique dans le texte, je dis normalement, je dois le prendre. Et si je le prends pas, qu'est-ce que ça va faire? Et si j'arrête mon traitement, ça fait quoi?
0: Alors?
1: 1, 2, 3, 4, stop. Et après? Habitants de tous les pays et de tous les continents, ce soir, un puissant vaisseau avancera dans l'espace.
0: Mais ça n'a pas de rapport, si?
1: Si.
0: Ah.
1: Mais en fait, regarde, je suis là, finalement, il n'y a pas de...
0: Non, mais d'accord, mais je suis content d'ailleurs que tu sois là. Mais le rapport avec le vaisseau, là, j'ai pas compris.
1: On t'expliquait la réalité, l'éclipse...
0: Je crois que on va se perdre un peu, j'ai l'impression.
1: Oui,
0: non
1: oui, moi aussi, je suis en train de me perdre.
0: Parce que, bon, le régulateur d'humeur, c'est un caston qui est prescrit par un docteur parce qu'il... Attendez, vous m'arrêterez après. Enfin, vous ferez des réflexions, si vous voulez bien. C'est parce que je ne sais pas, moi, j'en prends pas de ces produits. En tout cas, pas encore. Le régulateur d'humeur est un cachet prescrit par un professionnel pour que l'humeur soit régulée. La question qu'on peut se poser quand on ne prend pas ces trucs, c'est moi qui ne prends pas de ces cachets, est-ce que mon humeur est régulée? Et qu'est-ce que ça ferait si je prenais le régulateur d'humeur, moi?
1: J'aimerais pas.
0: Non, mais qu'est-ce que ça ferait? Je ne demande pas si j'aimerais ou pas.
1: Je pense que tu ressentirais les effets secondaires, c'est-à-dire asthénie, fatigue, prise de poids.
0: Ah, prise de poids, il y a le jambon aussi, hein.
1: mais en fait, tu n'as plus les mêmes sensations. Physiques, c'est-à-dire que tu peux avoir l'impression d'avoir faim alors que t'as pas faim, ton métabolisme change, c'est-à-dire que tu...
0: Mais c'est pas l'humeur, ça. Ça me fait penser...
1: Non, je te parle des effets secondaires.
0: Et oui, mais ça me fait penser à une de mes obsessions que tu connais, qui est le dérèglement climatique.
1: Ouais.
0: Le dérèglement climatique, en fait, l'idée, c'était de nous dire que pendant des siècles et des siècles, le temps serait exactement pareil. Et la température serait exactement pareille. Donc, on voudrait donner de l'Abilify à la Terre pour être sûr que son ambiance sera toujours pareille. Et en fait, peut-être que la Terre a des humeurs qui font qu'un coup elle a chaud, un coup elle a froid.
1: Variable. Et alors le problème.
0: Oui.
1: Le problème, c'est que si tu commences à donner des régulateurs de l'humeur à la Terre ou à une personne, tu vas modifier sa structure moléculaire de son cerveau, tout ça, tu vas induire un changement. Ce qui fait qu'après, à partir du moment où tu lui donnes ça, si tu l'arrêtes, il y aura un bouleversement. Il y aura quelque chose de changé.
0: Si tu lui donnes ça et que tu l'arrêtes, attendez, si tu lui donnes ça et que tu l'arrêtes, il y aura un bouleversement. D'accord, j'ai compris.
1: Voilà.
0: Et c'est pas bien ça ou c'est bien ou pas bien?
1: Pas bien.
0: Bon, je vais me chercher un verre d'eau, on va essayer la Billify là pour voir.

0: Quelle puissance, mon Dieu. Quelle guitare.
1: Arnaud, 47 ans, tremblé en France.
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0: Tu veux faire pareil, hein, tu prends ton téléphone portable, tu trouves des extraits de chansons, de textes, de livres, ou tu écris un truc toi-même, l'enregistres avec ton téléphone portable, sans bruitage, sans musique, ou ton studio d'enregistrement, si tu en as un, puisque maintenant tout le monde est des SM7. T'assures que ça ne dépasse pas la minute, tu envoies l'enregistrement sans bruitage, sans musique dans ma boîte maurice@mauriceradiolibre.com et si ça nous va, tu t'entendras. J'espère qu'il a retrouvé ses deux pieds qui marchent, parce qu'autrement bientôt ça va être la saison des pommes là, et des raisins, et il va falloir aller marcher un peu, arpenter sous les arbres ou entre les allées. Ça c'est un très beau score. C'est le plus beau score de la rentrée. Bonjour Maurice, je m'appelle Landry. Longue vie à toi. Et à tout Maurice Radio Libre, ainsi que le comité des auditeurs actifs de Maurice Radio Libre. Content d'apprendre que tu es de retour ce soir après ces vacances bien méritées. Que va-t-il encore se passer? Je voudrais te remercier, Landry. C'est un beau score, hein. C'est un beau, très joli montant. C'est le plus beau montant de la rentrée, et avec ton pognon on va pouvoir payer le l'augmentation de tarif du diffuseur. Merci beaucoup Landry. C'est grâce à des gens comme toi qu'on arrive à faire exister Maurice Radio Libre sans discontinuer. Depuis le 11 juillet 1997, on a fait donc 6499 émissions sans débander parce qu'il y a des gens comme toi qui ont la gentillesse de alors qu'ils ont besoin de leur pognon pour faire autre chose ou qu'ils peuvent en disposer pour faire autre chose d'envoyer un peu à la radio, ce qui nous permet de payer les factures, les salaires, les assurances, le matériel, tout ça. Bon, merci beaucoup Landry pour la somme conséquente que tu as versée, et j'espère que ça va durer, que tu reviendras, n'hésite pas à revenir. Oh, très bien. Formidable. D'ailleurs, cette année, ça va être l'année des 30 ans, donc on va essayer de faire une soirée, une émission live en direct, donc sans doute à Paris, hein. Faut pas rêver. On va pas faire une tournée, hein. On va faire une émission comme on aime bien les faire, une émission en public avec un public un peu trié sur le volet, pas trop de monde, parce que je suis pas fan des émissions où on avait fait 4000 mecs à Marseille il y a très longtemps. C'est très difficile en fait, ça, voilà. Et moi j'aime bien faire l'émission, donc l'idée c'est de la faire peut-être pas en comité restreint, mais de la faire avec des gens avec du monde un peu. Donc il y aura, quand on va ouvrir les locations, on fera dépenser du fric parce qu'on n'a pas de pognon pour d'avance. Le pognon de Landry, on va le cramer, il va être cramé là ici là avec les factures. Et le pognon de toutes celles et ceux qui ont versé du fricos. Donc ça sera sans doute payant, mais ça sera bien. Ça sera très bien. On avait des danseuses et un groupe qui jouait, pour ceux qui se souviennent. Cette fois-ci, je sais pas, on verra, on va voir avec toi. On va essayer de faire un truc un peu sympa. On bosse un peu souvent la déco, tu vois, que c'est un peu de gueule, pour qu'on passe un moment. C'est une soirée, quoi, qui débute à 21h, qui se finit souvent vers minuit, parce que bon, les lieux sont souvent très trucs. Et puis cette année, j'espère qu'on pourra jouer notre pièce de théâtre que à laquelle tu as peut-être participé. On va continuer nous à la faire avancer, puis on la jouera peut-être, donc ça sera un événement supplémentaire dans un petit théâtre à Paris. Encore une fois, c'est la capitale de la France, c'est là où arrivent tous les trains, bon, quand ils arrivent, donc ça sera bien, ça va être chouette avec nous. Merci, et j'espère que ça va durer avec nous. Il y a Catherine, elle a 60 et est à Arcachon. Allez-y Catherine. Donc les médicaments, la tristesse, malgré l'été.
4: Non, je suis pas triste, mais malheureusement.
0: Je ne suis pas triste, mais malheureusement. Qu'est-ce que ça veut dire, ça?
4: Je ne suis pas parisienne, ça me gêne.
0: C'est marrant, je chantais ça il y a pas très longtemps. Marie-Paul Bell. Elle est morte, Marie-Paul Bell, ou pas?
4: Je pense qu'elle est morte il y a pas si longtemps que ça. Ah ouais. Je ne suis pas karatéka, ça me met dans un état.
0: Hey.
4: Bon, enfin, j'aimais bien, moi, cette chanson parisienne. Bref.
0: Bon, pourquoi donc cette tristesse au mois de
4: pleu mois d'août? Pas de tristesse, incendie.
0: Elle est morte il y a quelques semaines. Hein. Merci Renaud.
4: Merci. Ouais, il y a personne là. Il est où tout le monde, les gars?
0: C'est à cause des incendies.
4: Bah, c'était un petit peu flippant parce que moi, mes amis sont partis. Tous mes amis sont partis. Mon cœur a déménagé. Ouais. J'ai mon pire.
0: Ouais. T'as pris quelque chose, Catherine? T'as pris du Coca-Cola?
4: Eh ben non. Non, justement. D'accord. Justement, bon. C'est pour ça. Donc.
0: Non, et alors, c'est les incendies qui t'ont rendu triste?
4: Bah, ça m'a. Ouais.
0: Pourquoi?
4: Parce que en 2022, il y a eu les incendies ici.
0: Ah bon?
4: Ça a tout cramé. C'est un paysage de désolation qui était là. Là, ça a cramé. C'est en face. C'est pas là. C'est pas chez moi. Mais ils ont tout. Ceux qui ont brûlé, ils ont tout perdu. C'est tout. C'est parti en fumée.
0: Ouais.
4: Je suis pas pour la polémique là, que ceux du Cap Ferré, parce qu'ils avaient des sous, ils ont été sauvés avant ceux du Porsche et tout. Oui. J'en sais rien.
0: Mais c'est intéressant. Moi, j'aime bien. C'est des conversations qu'on a du mal à tenir. Mais moi, j'aime bien cet échange.
4: Oui.
0: Qui énerve les gens. Ça énerve les gens. Mais est-ce qu'on doit, il y a un incendie. On en a déjà parlé au mois de juillet. Mais bon, il y a un incendie. D'un côté, il y a les maisons des riches. De l'autre côté, il y a les maisons des pauvres. Qu'est-ce qu'on doit sauver? Est-ce qu'on doit sauver les maisons des riches ou est-ce qu'on doit sauver les maisons des pauvres?
4: Attention, c'est pas les maisons des pauvres non plus.
0: Bon, des moins riches, allez, on s'en fout. Bon, des moins riches.
4: Moins riches bon. Que les pétés de thunes. Bon, avec les... des stars, tout ça, qui sont à la pointe du café.
0: Ouais, bah attention, parce que avant les stars, c'était synonyme de gens qui avaient du pognon. Aujourd'hui, c'est pas le cas. On va dire des riches et des pauvres, c'est bien. On va dire des riches et des pauvres.
4: Alors. Des riches et des pauvres, d'accord. Bon, pour moi, c'est pas des pauvres. Pour moi, c'est pas des pauvres nulle part.
0: Non, mais c'est bon, mais parce que t'es très loin.
4: On va
0: mais...
4: dire comme ça.
0: On va dire les riches et les pauvres. Attendez, Catherine. Les riches et les pauvres, il y a un incendie. C'est une question que je pose à toutes celles et ceux qui sont de l'autre côté. Il y a un incendie, il y a les maisons des riches d'un côté, les maisons des pauvres de l'autre. Il y a un Canadair et 15 camions de pompiers. On ne peut pas intervenir dans les deux zones en même temps. Où faut-il aller? Est-ce qu'on doit sauver les maisons des pauvres ou est-ce qu'on doit sauver les maisons des riches? Allez-y, Catherine.
4: Je pense qu'on doit sauver les maisons des pauvres.
0: Alors pourquoi? Quels sont les arguments?
4: Parce que les riches, ils ont déjà le gars là qui s'est approprié le Cap Ferret. Lui, il a construit des trucs et tout.
0: Donc non, mais là, vous ne répondez pas à la question. Là, vous faites monter votre jalousie. Ce n'est pas de la provocation. Ce sont de vraies questions qu'on doit se poser. Parce que avec les moyens financiers que l'on a, il y a des moments où faut choisir. C'est pas du tout de la provocation. C'est ce qui se passe dans la réalité, hein, puisque c'est pour ça que tout le monde gueule.
4: D'accord.
0: Voilà. Okay. Alors, est-ce qu'on doit sauver les riches Les maisons des riches ou les maisons des pauvres. Ne nous parlez pas de votre jalousie. Dites-moi ce qu'il faut faire.
4: J'ai pas de jalousie. Moi,
0: si, vous êtes, lui s'est approprié, je sais pas quoi, il a dû sortir son chéquier. Allez. Répondez à la question, je vous dis.
4: Ah, je sauverai personne. Voilà, ça vous sait le reprendre.
0: Non, mais vous voulez sauver les pauvres. Pourquoi pas? Mais
4: non, je sauverai des animaux, moi.
0: Non, mais je vous demande pas les animaux, je vous demande les riches ou les pauvres. Et vous avez dit que vous voulez sauver les maisons des pauvres. Et je voudrais.
4: Alors.
0: Je voudrais des arguments. Alors, expliquez-moi pourquoi.
4: Les arguments, c'est parce que, voilà, ceux qui ont plus de moyens, ça va être plus facile pour eux de reconstruire, de se reconstruire. De ceux qui ont moins de moyens, ils ont tout perdu. Mais après, là où je suis partagée. Je suis partagée parce que quand tu perds ta maison, que tu sois riche ou que tu sois pauvre, tu perds tes souvenirs, des objets précieux qui n'ont pas forcément de valeur marchande, mais qui sont précieux. Mais là, on a essayé de nous...
0: Vous ne répondez pas à la question. Concentrez-vous sur la question. Faites l'exercice. Est-ce que l'on doit... C'est la question qu'on doit se poser dans le pays. Est-ce que l'on doit sauver les maisons des riches ou les maisons des pauvres? Quels sont les arguments?
4: Les maisons
0: des pauvres.
4: Oui,
0: d'accord, vous l'avez déjà dit, mais je vous demande pourquoi. Moi, c'est pourquoi qui m'intéresse.
4: On doit les sauver parce que pour eux, ce sera beaucoup plus difficile de se reconstruire puisqu'ils n'ont pas les moyens financiers de tout racheter, de reconstruire. Que ceux qui ont plus de sous, eux, ils vont pouvoir se remettre bien.
0: Alors, est-ce que vous oubliez quelque chose là-dedans?
4: Je sais pas, non.
0: Qu'est-ce que vous oubliez? Alors, on réfléchit. Alors, qu'est-ce que vous oubliez?
4: J'oublie quoi? Que quand ça a brûlé, on peut pas reconstruire.
0: Ouais, c'est pas vrai. Alors, on fait reconstruire, ouais.
4: On peut reconstruire. Si on peut reconstruire, je sauve quand même. Alors, oui, parce que les pauvres, ils n'apportent rien à la société et les riches, ils apportent quelque chose à la société, c'est ça le problème?
0: Non, là, vous allez essayer de gratter sur ce que j'ai dit au mois de juillet. Attention, Catherine. On attend un raisonnement personnel, là. Allez.
4: Bon, mais personnellement, je sauve quand même les pauvres.
0: Oui, mais je veux savoir pourquoi, moi. Je veux pas juste qu'on
4: me
0: dise...
4: Mais pourquoi? Parce qu'ils me font de la peine.
0: Ah oui, bon. C'est un peu... C'est un peu c'est juste. Con. C'est un peu juste, ouais. Ça, la peine. Parce que
4: oui, bon,
0: je vois pas pourquoi les pauvres feraient plus de peine que les riches.
4: Alors, non. Bon. En fait, je sauve personne.
0: Bon. Toi qui es chez toi, voici quelque chose. Alors, on n'a pas l'habitude de faire ça chez nous. On n'a pas l'habitude de réfléchir. Alors, on nous dit effectivement ce que disait Muriel tout à l'heure. On dit oui, c'est de la provocation parce que ce sont des questions qu'on ne doit pas se poser. Mais il y a un moment, il faut des arguments, il faut prendre des décisions. Donc non, vous ne m'avez rien dit. Je vous ai donné plusieurs chances. Toi qui es chez toi, tu as un petit travail à faire dans ton cerveau. Tu dois essayer de savoir, non pas de juger la question ou juger les personnes qui posent les questions, mais tu dois essayer de répondre dans ton fort intérieur à cette question que tu te poseras demain matin au petit déjeuner, pas maintenant. Hein. C'est faut-il sauver les maisons des riches ou les maisons des pauvres? Et tu vas essayer de trouver des arguments, quelle que soit la position que t'es trouvée. Parce que ce qui nous manque aujourd'hui, ce qui manque à la population, ce qu'elle n'avait pas avant, hein, je le sais moi, elle n'avait pas de téléphone portable, d'internet, de machin pour faire des vœux. Ils ont tous des génériques, ils ont tous des pseudos, etc. Mais ce qui leur manque, ce qui manque dans notre société, c'est la réflexion. Voilà, c'est le moment où tu réfléchis. Il faut se mettre à réfléchir. Notre pays est en train d'être déclassé. C'est aussi à cause de ça. Parce qu'on est un pays qui ne réfléchit plus, plus personne ne pense, on ne fait que juger. Donc quand on pose une question, il y a quelqu'un qui vient de dire « oui, c'est de la provocation, oui, mais c'est machin truc », et donc on ne répond pas à la question. Et pourtant, à un moment, il faudra la traiter. Et on l'a traité, si j'ai bien compris, au Porsche récemment. Voilà, il y a des moyens, des camions, des machins, des trucs. Bon, les mecs, on leur a dit « bon, vous allez plutôt là, plutôt qu'ici, si j'ai bien compris ». Il faut se mettre à réfléchir. Si on veut sortir notre pays de l'ornière dans laquelle elle est en train de s'enfoncer, parce qu'elle n'est pas juste dans une ornière. Notre pays n'est pas juste dans une ornière et notre pays est en train de s'enfoncer dans une ornière. C'est parce qu'il n'y a plus de réflexion. Il n'y a que des gens avec beaucoup d'aplomb choisissent un camp et qui disent il faut faire parce que parce que les autres sont des cons et ça ne nous sortira pas de la merde. Il faut réfléchir, voilà. Donc tu vas être obligé quand tu seras au petit déjeuner demain matin, tu vas essayer de te forcer à réfléchir à ça. Est-ce qu'on sauve les maisons des riches ou la maison des pauvres? Et il faut que tu essaies de savoir pourquoi. Hey. Pourquoi?
4: Je sais pourquoi.
0: Hey. Mais tu vas faire cet exercice demain entre deux prises de cacheton. Tu vas te donner 2 minutes pour essayer de réfléchir. Parce que plus on va se mettre à réfléchir dans le pays, et plus on pourra trouver des solutions pour sortir de la merde. Ah. On ne pourra pas continuer à être un pays de consommateurs qui se juge et qui ne fait rien, qui ne fait même pas les produits qu'il consomme. On sera obligé à un moment d'être un pays qui fait des choses, qui a des solutions et qui est capable de débattre de tout. Parce qu'il faut débattre de tout. Est-ce qu'il faut faire l'autoroute? Est-ce qu'il faut pas la faire? Est-ce qu'il faut les Canadair? Est-ce qu'il faut, faire des tranchées entre les forêts? Est-ce qu'il faut couper tous les arbres? Est-ce qu'il faut que les gens aient des arbres autour de leur maison ou pas? Voilà. Il faut réfléchir. On est obligé. On ne peut pas rester comme ça, juste à regarder tous ceux qui trouvent des solutions partout autour de nous, en les jugeant, en disant celui-là, il est bien, celui-là, il est pas bien, lui, il est con, lui, il est gros, lui, il est machin, etc. Il faut pédaler, il faut sortir le pays de la merde. On a plus beaucoup de temps. On est en train de glisser, assez rapidement vers les 4000 milliards de dettes. En fait, c'est pas 4000 milliards hein, dans la réalité. C'est plutôt 10 000 milliards. Mais bon, c'est 4000 comme ça qu'on le présente. Faudra payer. Hein. On pourra pas faire comme Jean-Luc Mélenchon à la

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1: Mais oui, Kenza. Mais il a des raisonnements d'enfant. Jean-Luc Mélenchon, il est sympa comme mec. Je veux dire, c'est un personnage de télé, un peu. Heureusement pour nous, il a jamais rien produit. Il s'est bien gardé de produire. Parce que, bon, Jean-Luc Mélenchon, il dit par exemple un truc qui est génial. Il dit qu'il faut augmenter le SMIC. Ah! Alors, on va. Attendez, on va faire monter Catherine à Believe I Can Fly. Catherine a 60 et est à Arcachon.
2: Oui, je suis là.
1: Alors, on va imaginer la situation à la boulangerie. Ah, la boulangerie, la baguette est à, je sais pas combien, 1,30€. Il y a donc deux vendeuses qui sont au SMIC. Le boulanger, dans les deux vendeuses, il y a une vendeuse et l'autre, c'est sa femme. Et le boulanger, lui, il se lève à 4h, il pétrit le pain, là, il y va, il appuie. Alors, on augmente le SMIC. Jean-Luc Mélenchon gagne. On augmente le SMIC. Ah, ça, c'est bien, ça. Que fait le boulanger si on augmente le SMIC? On lui dit, hein, puisque c'est une information qu'on lui donne, on lui dit, à partir de maintenant, le SMIC monte. Il faut qu'armer plus la vendeuse. Qu'est-ce qu'il peut faire? Il est obligé d'augmenter le prix de la baguette. Mais attends. Parce que lui, le boulanger, il achète au meunier, il achète la farine. Et le meunier, lui, il a aussi des salariés. Dans ses salariés, donc, hop, le prix de la farine, il monte. On regarde juste la farine, hein. On regarde pas le reste. Donc, le boulanger paie la farine plus cher. Il est obligé d'augmenter le prix, naturellement, de la baguette, puisqu'elle c'est fait avec de la farine. Et on lui dit qu'il faut augmenter aussi la petite vendeuse. Elle est gentille, angélique. Elle est truc. Donc, il est obligé de monter le prix de la baguette. Donc, ceux qui aiment bien Jean-Luc Mélenchon, qui trouvent qu'il est super parce qu'il a des raisonnements d'enfant, ben, quand ils vont à la boulangerie, le prix de la baguette, il est plus à 1,30€. Et non.
2: Et non. Ils mangeront moins de pain.
1: Ben non, parce que tu peux pas acheter moins d'une baguette. Si, une demi-baguette. Bon.
2: Alors, comment faut faire?
1: Il faut travailler, je pense.
2: Oui, mais travailler.
1: Oui. Faut travailler, il faut bosser.
2: D'accord. Mais Angélique, elle travaille. Angélique.
1: Oui. Oui, mais tous les autres.
2: Elle travaille pour 1100 le SMIC. D'accord.
1: Oui.
2: Elle travaille pour 1200 €. Je sais pas.
1: Ouais. D'accord. On dit 1002. C'est bien.
2: Mais le SMIC, je ne sais pas combien c'est. Moi.
1: C'est 1003, mais bon, allez, 1002. Allez.
2: Bah, 1300.
1: Bon. Mal. Alors.
2: Alors, bon, Angélique, elle a un loyer.
1: Ouais.
2: Un loyer de 570 €.
1: D'accord.
2: Un T1, piste 2. Ça dépend où elle est. Si on lui augmente son salaire.
1: Oui.
2: Elle va pouvoir acheter quoi de plus?
1: Ben non, elle ne va rien pouvoir acheter. Parce que ça voudrait dire que les prix ailleurs ne bougent pas. Le problème, c'est que quand on va augmenter le SMIC, ben tout va augmenter.
2: Parce que
1: toi et moi, quand on était petits, le SMIC, il n'était pas à 1300 balles. Il était à 600 €.
2: Je suis entièrement d'accord avec toi.
1: Bon, on a augmenté le SMIC, et on pourrait se dire, ah ben dis donc, comparé aux années 70, ah maintenant, les mecs, ils sont riches, ils ont doublé leur salaire. Mais en fait, les prix... Oui, parce
2: alors,
1: que ça,
2: je
1: Jean-Luc Mélenchon, il ne le sait pas, c'est parce qu'il n'a jamais bossé. Donc, il ne le sait pas, ça, qu'il y a ça, un rapport.
2: Moi, je sais, c'est proportionnel, mais en revanche...
1: Ouais.
2: Alors, bon, ben là, moi, je vais passer pour une berlue, comme d'habitude.
1: Ouais, c'est pas grave, on s'en fout.
2: Ouais, moi, je m'en fous complet.
1: Oui.
2: De toute façon,
1: personne ne viendra taper à ta porte, alors.
2: Quoi? Qu'est-ce qu'il y a? Non, je ne suis pas là.
1: Ouais. Alors, vas-y.
2: Je pense qu'il faut arrêter de donner la valeur au pognon, à l'argent.
1: Qu'est-ce que ça veut dire, ça?
2: Eh bien, je pense que il faut donner de la valeur à un savoir-faire. De la valeur, il faut valoriser le savoir-faire, il faut valoriser l'intelligence, il faut valoriser la créativité, pas les papiers, les billets, mais parce que les billets, regarde, les billets. Mais la bourse, par exemple.
1: Attendez.
2: C'est abstrait, l'argent.
1: Attendez. Donc on valorise comment là? On enlève l'argent, on valorise comment? Parce que pour le moment, les gens qui créent des trucs... Attendez, ne vous énervez pas. Les gens qui créent des choses pour le moment, on les valorise en mettant en face de l'argent. Donc tu dis, il faut arrêter avec l'argent. Donc on enlève l'argent, mais quoi là? On met autre chose à la place.
2: Voilà, on va mettre des points.
1: D'accord. C'est pareil que l'argent.
2: Par exemple.
1: Parce que l'argent, c'est des points. Hein. C'est pareil.
2: L'argent, c'est abstrait. Les points, c'est abstrait aussi.
1: Bah oui.
2: Donc, moi, je propose qu'on revienne à quelque chose de beaucoup plus concret.
1: Ah, alors.
2: De beaucoup plus concret. C'est-à-dire que si toi, tu sais faire du pain, par exemple, j'ai besoin de pain, moi.
1: Ouais.
2: Mais moi, je peux, par exemple, te faire des pompes.
1: Mais moi, ça m'intéresse pas des pompes. Je préférais que tu m'apportes des filtres à huile.
2: Alors, c'est pas grave.
1: Comment je fais pour... Attendez.
2: Qu'est-ce que tu veux?
1: Moi, je veux des filtres à huile.
2: Des filtres à huile.
1: Ouais.
2: Alors, moi, je connais un garagiste qui fait des filtres à huile.
1: D'accord.
2: Un mécano. Il fait des filtres à huile.
1: Okay.
2: Et lui, il veut des massages. Je vais lui faire des massages. Il va me donner des filtres à huile.
1: Mais le problème, c'est que...
2: Et tu me donnes du pain.
1: Attendez. Le problème, c'est que tu ne te rends pas compte combien le garage vend de filtres à huile par jour. Donc, tu ne pourras pas le masser pour autant de filtres à huile.
2: Ça dépend.
1: Ben non.
2: Mais parce pourquoi?
1: Parce que le mec, il débite 300 filtres à huile par jour et tu
2: et
1: vas...
2: Comment il fait?
1: Ben lui, il se tourne et il dit, vous voulez quoi? Vous voulez un filtre comme ça? Voilà, tiens, hop, et tac, il le dépose.
2: Comment il les fait, ces filtres à huile?
1: Ben, c'est pas lui qui les fait. Lui, il les achète.
2: Ah oui, et les gens à qui il les fait...
1: Oui.
2: Qui lui donne.
1: Mais le garagiste, au mec qui fabrique des filtres à huile, il n'a pas grand-chose à leur offrir.
2: Et voilà.
1: Et oui.
2: Alors c'est là qu'on revient à des choses.
1: Mais c'est pour ça que ça ne marche pas.
2: Ça pourrait marcher.
1: Mais non, ça ne peut pas marcher. Le troc, il ne peut pas fonctionner. Parce que le troc, il ferait que chacun n'aurait qu'un objet ou deux à échanger. Le mec qui fait des filtres à huile, et il en ferait un ou deux. Et ça ne marche pas comparé au... On est 8 milliards.
2: Il ne sait pas faire que des filtres à huile.
1: Si, il sait principalement faire des choses qui ont un rapport avec, le filtre à huile.
2: Qui ont un rapport avec ça.
1: Il ne fait rien pour manger, par exemple. Mais il mange trois fois par jour.
2: Mais toi, tu as du pain. Tu fais du pain et des rillettes.
1: Oui, mais si tu n'as pas de voiture, tu n'as rien à échanger au garagiste. Tu vois, le problème de cette... Oui.
2: Le garagiste, lui, va t'aider à avoir une voiture. Toi, tu donneras
1: du pain. Non, mais parce qu'il y a des gens qui ne veulent pas avoir de voiture. Regarde Catherine d'Arcachon, elle n'a pas de voiture. Elle ne veut pas de voiture. Donc le garagiste, quand il va venir lui dire « Bonjour Catherine, si vous me faites des massages, je vais vous donner des filtres à huile. »
2: Non, je les donnerai à Maurice.
1: Ben oui, mais tu ne pourras pas les donner à Maurice. Il faudra que tu fasses...
2: Non, je les échangerai à Maurice.
1: Contre quoi? Contre quoi?
2: Contre des faveurs. Je ne peux pas encore te le dire.
1: Non, c'est formidable, mais ça ne marche pas.
2: J'aimerais bien, moi, que ça marche.
1: Mais oui, mais les enfants aimeraient bien que ça marche. Mais Jean-Luc Mélenchon, qui est un peu un enfant, lui aussi, il aimerait bien que ça marche. Mais il a des raisonnements d'enfant. C'est-à-dire que, bon, voilà, c'est très bien de dire on va augmenter le SMIC, machin, truc, je sais pas quoi, mais bon, ça tient pas la route, et t'as même pas besoin d'avoir fait une école de comptabilité pour savoir que ça marche pas. Sinon, on le ferait. Je veux dire, si suffisait à ce moment-là, on donnerait 10 000 balles. Le problème, c'est que, on oublie que tous les jours, dans ce pays, on construit des habitations à loyer modéré.
2: Et oui, j'en fais partie.
1: Et les habitations à loyer modéré, elles sont payées par la communauté. Mais plus la communauté va vivre dans des habitations à loyer modéré, moins on va trouver des gens pour financer. Donc plus on va être obligé d'augmenter la dette. Et contrairement à ce que croit Jean-Luc Mélenchon, les gens qui nous prêtent de l'argent vont nous demander de les rembourser. Parce qu'il n'y a pas de gens qui donnent de l'argent et qui se disent « Ah, c'est super, ça nous fait plaisir, vous avez décidé de ne pas nous rembourser, ce n'est pas grave. » Parce que lui, il ne se rend pas compte de ça, Jean-Luc Mélenchon, parce qu'il est pas dans, il ne comprend pas ça. Il n'est pas dans ce monde. Il n'est pas dans le monde des salaires. Il ne sait pas ce que c'est que de faire un salaire à la fin du mois, de travailler pour payer le salaire, etc. Donc, il est là parce qu'il pense que voilà, le SMIC, c'est juste un chiffre. Mais c'est pas juste un chiffre, en fait. ça correspond à une mise personnelle, quoi. Ouais, je sais qu'il faut lire les programmes, Kenza. Tu as raison. Il faut lire les programmes. Mais là, on est quand même dans des raisonnements d'enfants, un peu. Alors forcément, Jean-Luc Mélenchon, il séduit principalement des gens qui ont des raisonnements d'enfants, qui pensent que oui, on va augmenter le SMIC, mais le prix de la baguette va pas augmenter, le prix du plombier va pas augmenter, le prix des objets qui sont acheminés depuis nos ports jusqu'à leurs portes ne va pas changer. Mais en fait, si, ça va changer. Parce que si on augmente les salaires, eh ben le prix des objets qui sont transportés, fabriqués, etc., ben il va monter. Donc
2: comment faut faire d'après toi ?
1: Faut travailler plus. Les endroits où les gens gagnent mieux leur vie sont des endroits dans lesquels si on prend les Américains par exemple qui gagnent beaucoup plus d'argent chaque mois que nous. Le salaire moyen américain, il est bien plus important que chez nous. Ben, ce sont des gens qui bossent, quoi. Ils travaillent.
2: Oui. Et la situation économique des États-Unis,
1: elle est bien meilleure que la nôtre. Les Américains, ce sont eux qui... Là, on est en train de parler avec... Qu'est-ce qui se passe ? On est en train de parler avec... On est en train de parler avec les... Excusez-moi, il y a une petite panique. Qu'est-ce qui se passe là ? Qu'est-ce que c'est ? Oui, excusez-moi. On est en train de parler avec des appareils qui sont développés par les Américains. Les voitures électriques, le premier vendeur de bagnoles électriques de la planète pour le moment, c'est une boîte américaine. La plupart des développements sur lesquels on est, l'intelligence artificielle dont tout le monde parle, ce sont les Américains qui sont. Nous, on est très loin de ça, très très loin de ça.
2: Oui, tant mieux. J'ai envie de dire tant mieux.
1: Je sais pas si c'est bien ou pas bien.
2: J'ai envie de dire tant mieux.
1: Non, mais moi je réponds. Non, mais là on est en train de dériver vers autre chose, tu vois.
2: Ouais.
1: On est en train de dériver vers une autre conversation. On parle simplement de pognon dans la poche. Pour gagner plus de pognon, faut travailler plus. Et ben ces gens-là, ils travaillent plus que nous. Voilà, c'est comme ça.
2: Ils ont plus de pognon.
1: Et voilà, ils ont plus de pognon que nous, et ils donnent plus de pognon que nous. Le problème qu'on a, nous, c'est qu'on veut avoir.
2: Je pense que si j'avais pas tout ce pognon, justement, peut-être que ceux qui ont pas de pognon, se débrouilleraient.
1: Mais va dans les pays dans lesquels il n'y a pas de pognon. Moi, j'ai vécu pendant 5 ans à Madagascar, il n'y a pas de pognon, tu vas voir. Va m'expliquer comment ça marche bien le plan, que c'est super de vivre comme ça. Voilà,
2: dis qu'à un moment donné, le remède est pire que le mal.
1: Ça, je sais pas. Qu'est-ce que ça veut dire ? Qu'est-ce que ça veut dire, ça ?
2: Non, je sais pas. Je viens de dire ça comme ça. Ça veut dire que le pognon n'est pas la solution.
1: C'est pas mal.
2: C'est pas avec de l'argent. Regarde, les pays pauvres, est-ce qu'ils sont pas toujours pauvres et malheureux ?
1: Si, les pays pauvres sont pauvres.
2: Et pourtant, il y a du pognon partout. Il y a des gens qui ont plein de pognon. Pourquoi ils leur donnent pas à boire, à manger ?
1: Mais comment ça ? Mais si, on verse les pays riches.
2: Ouais, mais ça va pas.
1: Attendez,
2: oui, ça va pas.
1: Attendez.
2: Ça tourne pas rond.
1: Attendez, les pays riches versent énormément d'argent aux pays pauvres. Énormément.
2: Est-ce que ça suffit ?
1: Manifestement non, puisque les pays pauvres.
2: Donc la solution n'est pas avec l'argent.
1: Ah bon ? Ok. Mais je te dis, il faut aller vivre un peu dans un pays où les gens sont très pauvres pour comprendre que la solution n'est pas avec l'argent.
2: Tu leur donnes des dollars, des billets, des machins, des trucs, est-ce qu'ils sont moins pauvres, non ? Regarde, à qui ça profite ? Pas aux pauvres gars, à la pauvre famille, aux pauvres enfants, ça leur profite pas à eux.
1: Je ne comprends pas ce que tu dis, Catherine.
2: Tu comprends pas ce que je dis?
1: Ben, si tu prends 10 000 $ et que tu la donnes à une famille malgache qui a rien, ben, ils ont 10 000 $. Qu'ils n'avaient
2: ouais,
1: pas
2: mais
1: avant.
2: Ça se passe pas comme ça. Personne ne donne 10 000 $ à une famille malgache qui n'a rien. Ça se passe pas comme ça. On donne de l'argent
1: mais
2: à
1: qu'est-ce
2: pays,
1: que tu, où est-ce que tu veux en venir? Qu'est-ce que tu veux dire? Il y a effectivement des gens qui ont pris des pognons. Il y a un mec qui a été président de Madagascar, qui est le roi du yaourt à Madagascar. C'était un mec des rues. Ce mec-là, il a eu son idée, il s'est mis à faire des yaourts, etc. Et aujourd'hui, c'est un mec immensément riche, contesté, mais immensément riche, qui a commencé par faire des yaourts. C'est un mec qui était pauvre, il a pris du pognon, il est devenu riche. D'accord.
2: Mais le but, c'est quoi? C'est qu'il y a un mec qui, tout d'un coup, qui vient du fond du caniveau, qui devienne riche. Le but, c'est quoi? Le but, c'est pas que sur la terre, que tout le monde est un peu juste le minimum et pas besoin d'accumuler, d'amasser, d'avoir.
1: Non, mais là tu mélanges, là, tu nous fais une soupe avec plein d'éléments qui viennent de partout. Notre conversation n'est pas en train de dire qu'il faut pas amasser puisque, regarde-toi dans la situation dans laquelle tu es. Tu es dans une situation qui fait que, je prends toi comme exemple parce que c'est ce que tu comprendras le mieux, tu es dans une situation qui fait que tu as tout ce qu'il faut pour vivre. Mais tu fais partie des pauvres.
2: Oui.
1: Tu fais partie des pauvres et tu as tout ce qu'il faut pour vivre. Mais pourquoi tu as tout ce qu'il faut pour vivre? Parce qu'il y a des gens riches qui participent. Des gens riches qui ont construit l'immeuble dans lequel tu habites. Et c'est bien, je veux dire, c'est l'organisation de notre société qui fait ça, qui est bien.

0: Bastien, 40 ans, de Wakam. 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
1: Fais comme Bastien, écris un texte ou choisis-en un. Enregistre-le avec ton téléphone portable ou ton studio d'enregistrement si tu en as un, sans bruitage, sans musique, en t'assurant que ça ne dépasse pas la minute. Envoie ton enregistrement dans ma boîte, maurice@mauriceradiolibre.com. Et si ça nous va, tu t'entendras. Message de Philippe, il a 54, il est à Liège en Belgique. Salut Maurice. Et bon retour à toi et à l'équipe et à Catherine ce soir. J'espère que tu as profité des vacances bien méritées. Et j'ai déjà fait un sourire avec Benjamin, heureux de retrouver des vrais gens de la vraie vie. Perso, je n'ai jamais rencontré de faux gens dans une fausse vie. Mais bon, il y aura toujours des gens pour répéter des formules qu'ils entendent sans réfléchir. Allez, cette année va être encore plus rock'n'roll pour nous tous, pour bien fêter les 30 ans de l'émission. PS, j'espère que tu as réussi à faire un petit régime, mais avec l'anecdote du foie gras, j'ai un doute. Bonne émission et rock'n'roll. Merci de t'inquiéter de ma santé, Philippe. Si tu trouves du foie gras, s'il a l'air bon, fais-moi signe. Message de Thomas. Il a 45 et est à Cerifontaine. Salut Maurice, les maisons des riches ou les maisons des pauvres? Pour moi, ce sont les maisons des riches. Je trouverais assez discutable que les assurances prennent en charge les biens et les équipements qui relèvent plutôt des signes extérieurs de richesse. Piscine, yacht, alors que leur vocation première est de couvrir des besoins essentiels. Bonne émission. Pour moi, ce sont... Alors, qu'est-ce que ça veut dire? Tu préfères que l'on sauve les maisons des riches ou les maisons des pauvres? J'ai pas bien compris J'ai pas bien compris ton regard là-dessus. Il faut que tu sois un peu plus précis, si tu veux bien. Parce que la question, c'était de savoir si tu préférais qu'on sauve les maisons des riches ou les maisons des pauvres. En tout cas, moi, j'ai pas compris. Message de Céline, elle a 59, elle est à La Rochelle. Bonsoir, Maurice. Et quel plaisir de te

Et entendre, pour répondre à ta question, qui n'a pas été le cas de figure de cet été, si j'ai bien compris. S'il faut sauver les pauvres ou les riches, il faut sauver les pauvres car ils n'auront pas la possibilité de se payer une autre maison, notamment à cause des assurances qui vont avec leur train de vie. Si les maisons des riches brûlent, ils feront à nouveau construire une maison grâce à leurs moyens, ce qui générera du travail. Bonne soirée, bonne saison, Céline. Ah là, il y a de la réflexion, là. C'est pas mal. Il y a de la réflexion. C'est bien.

0: Catherine a 60 et Arcachon. Vous êtes là?
1: Non, ça m'étonnerait.
0: Ça vous étonnerait que vous soyez là?
1: Non, oui, j'ai 60 sur Arcachon, c'est vrai.
0: Et pourquoi tu dis ça m'étonnerait?
1: Comme ça, pour...
0: Ah! Je voudrais rappeler à celles et ceux qui veulent participer à l'émission, donc on appelle, on raccroche et ensuite on regarde son son appareil. Et c'est nous qui rappelons. Voilà. Pour ceux qui l'ont déjà.
1: Seul, Maurice, on est tous les deux.
0: C'est bien, non?
1: Moi, j'aime bien. J'ai rêvé de toi, Maurice.
0: C'est vrai, j'ai encore rêvé d'elle. Je rêve aussi. Elle n'a rien fait pour ça. J'ai mal dormi. Elle n'est pas vraiment belle. J'ai un peu froid. Elle est faite pour moi. Réveille-toi. Le temps de ça. Allez-y, Catherine. Pardon.
1: Eh bien, tu vois, j'avais un sujet, c'était les rêves, c'est un mystère, un générateur d'émotions. Quid des hormones, rêves agités, cauchemars, importants, vie réelle, conscience. Et rêver de Maurice. Maurice, c'était bienveillant. Je ressentais du bien-être. agréable.
0: Ah, ça fait rêver, hein. On aimerait bien.
1: J'étais détendue, je ressentais de la joie, de la sérénité. Merci pour ce moment indépendant de ta volonté.
0: Ouais, la joie, la sérénité.
1: J'ai rêvé de toi, Maurice, et tu sais, mais c'est vrai en plus, c'est vrai.
0: Ah bon,
1: hein.
0: C'était bien.
1: Mais oui, ouais, mais c'est vachement bien, c'est ce qu'on faisait. On s'embrassait, je sentais ta langue dans ma bouche.
0: Ah ouais. Moi, j'aime bien embrasser avec la langue. Hein. Je suis très, très pelle.
1: Moi, je n'aime pas trop embrasser à part quelques personnes. Et apparemment, toi, j'aimerais bien t'embrasser avec la langue. Mais c'est très rare, les gens que j'aime bien embrasser avec la langue. De toute façon, je n'aime plus embrasser personne. Et bien là, dans mon rêve, on se galochait, tu vois. Et je me suis réveillée. Je me sentais bien. J'étais là, oh, qu'est-ce que c'était bien et tout. Et
0: mais c'est bien, la gamelle, c'est bien. Hein. La galoche.
1: Ah ouais. Il y avait Michael, moi, on se galochait tous les deux. Michael, avant, c'est pas dans mes rêves, hein, c'est en vrai.
0: Ah, c'était et un monsieur réel.
1: Un monsieur réel. Mais toi, tu es un peu irréel. Et je te jure que quand j'ai rêvé de toi.
0: Ah non, je suis pas irréel.
1: Je sentais ta langue. J'avais une décharge d'ocytocine dans moi.
0: C'est quoi l'ocytocine? Ça fait faire pipi?
1: L'ocytocine, c'est l'hormone de l'attachement.
0: Ah, d'accord.
1: De la tendresse. C'est ce que je ressens avec mon chat, Satine. Et là, tu m'embrassais tellement bien que je ressentais de l'attachement pour toi. Pas du cul, tu vois. Pas du cul, de la bite, tout ça. Et,
0: Avant, il n'y a pas de sexe après, donc juste de la galoche.
1: Si, parce que alors après, je ne te raconte pas la suite.
0: Ah, bah si, mais je veux bien entendre la suite, moi. Parce que là, le début,
1: Le début, c'était vachement bien. Il y avait cette décharge d'ocytocine qui fait du bien quand même. Parce que moi, j'ai beau dire, et je le dis, et je n'ai besoin de personne. Parce que là, j'ai rencontré 1000 mecs cet été. Ah, je n'ai pas dit ça.
0: Ah, qu'est-ce que ça veut dire, j'ai rencontré 1000 mecs?
1: Plein de garçons qui veulent coucher avec moi.
0: Ah bon? Alors?
1: Ouais, j'ai dit non. J'ai dit, je te préviens de suite. Moi, je veux être amie d'amitié avec toi. Mais je veux m'offrir des verres, me remettre.
0: On peut faire du sexe avec de l'amitié, hein. C'est pas.
1: Il n'y a pas de problème. J'ai dit, mais il n'y aura ni sexe parce que chez moi, personne ne vient parce que je préfère mon chat, ma Satine, et qu'elle a peur des gens. J'ai pas envie d'aller chez toi, donc tu me ramènes et puis basta. Voilà.
0: Oui, parce que le chat qui est chez toi considère l'être humain comme un personnage hostile.
1: Oui, alors, en général, Satine, elle est assez craintive, elle est scotchée à moi, et c'est ma poupine d'amour. Et moi, des fois, il y avait un mec qui venait chez moi, et elle se cachait sous le lavabo. Alors, je lui dis, tu pourrais t'en aller, s'il te plaît, maintenant? Il me dit, c'est à cause de son chat. Je dis, oui, parce que je voudrais bien qu'elle reste pas enfermée sous le lavabo. Si tu pouvais partir, ça m'arrangerait. Elle me dit, d'accord, tu préfères ton chat à moi. Je lui dis, oui. Ben, c'est vrai. Alors, j'ai rencontré plusieurs garçons.
0: Alors?
1: Bah, ils me plaisent pas, ils me plaisent pas, ils me plaisent pas. Ils sont gentils.
0: Alors, attendez,
1: gentils.
0: Qu'est-ce que ça veut dire? J'ai rencontré plusieurs garçons. On peut avoir une vision un peu plus.
1: Bar, je suis allée au bar.
0: Ah, c'est bien, c'est un lieu de rencontre, ça, le bar. Mm-hmm.
1: D'ailleurs, je devais y aller ce soir, puis je suis pas allée, je devais aller porter un pantalon rose fluo à pattes d'aile. Regarde, je vais te le montrer, ce pantalon, je vais lui donner, je vais acheter pour elle. Et.
0: Attends, j'ai pas compris, tu as acheté un pantalon pour le chat? J'ai pas.
1: Papa pour le chat, pour ma copine.
0: Ah.
1: Pas merde. Moi, je sais pas où il est. Ah. Pas merde.
0: Ah, c'est les vertus du rangement.
1: Je sais pas où j'ai mis le pantalon. Oh, ma mère, c'est un pantalon en plastique rose.
0: Bah, là, je vois qu'il y a un truc rose derrière là.
1: Non, c'est un dossier ah, pardon, de travail.
0: Non, là-bas, non, de l'autre côté, là, après, sous les fleurs, là.
1: Non, ça, c'est une casquette.
0: Ah, d'accord.
1: Sous les fleurs.
0: Pardon. Oui, d'accord, ok.
1: Bon, mais non, je peux bouger le pantalon. Bon.
0: Ok.
1: Bon, c'est un pantalon en espèce de... C'est une espèce de vinyle évasé rose brillant. Mais où est-ce que je l'ai mis? Attends, je vais voir si c'est pas dans mon sac à dos. Attends, bouge pas. Je vais voir si je n'ai pas mis dans mon sac à dos.
0: Eh oui.
1: J'espère que je n'ai pas perdu. Eh bien oui, puisque je devais aller lui porter. Ben non, il est perdu. Ben voilà, je l'ai perdu.
0: Non, mais tu vas le retrouver, là. C'est l'émotion qui fait que... Puis le bordel.
1: Ouais, je suis très
0: émue. C'est le bordel
1: chez moi.
0: Quand les choses sont bien rangées, on les retrouve.
1: Oui, mais là, c'est pas du tout bien rangé. Alors, où est-ce qu'il est, ce pantalon? Bon, peu importe. Tu as vu... Maurice, je suis un peu éparpillée. Tu as vu mes tournesols?
0: Oui, j'ai vu tes tournesols.
1: Et ils sont bien, hein? C'est une commande.
0: Il y a quelqu'un qui t'a dit, voilà, bonjour madame, je voudrais... Est-ce que vous pourriez me faire un tableau avec des... Avec oui. Des tournesols?
1: Tout à fait. On m'a demandé des tournesols. Donc la personne m'a acheté avec des sous. Comme ça, c'est important, les sous, c'est vrai, t'as raison. M'a acheté chez Cultura plein de peintures, de toiles, de ci, de là, pour que je fasse des tournesols. Moi, je m'éclate, je fais des tournesols pour qu'elle les offre à sa fille. Le tableau, elle va l'offrir à sa fille, mais il est loin d'être fini, hein, mais c'est pas mal, genre, ça avance.
0: J'y connais rien, moi, donc...
1: Moi, j'y connais, tu vas voir, ça va être vachement... Oh merde, j'ai perdu, Maurice.
0: Alors, là, vous venez de couper votre caméra. Vous avez appuyé attends. Sur je sais pas quoi. Et j'ai une dame avec un maillot de bain rayé à votre place.
1: Ouais, c'est moi.
0: C'est vous?
1: J'étais plus jeune. Attends. Oh merde, comment faire? Attends, bouge pas. Appuyez. Mais voilà.
0: Ah ben ça a marché là, on vous voit à nouveau.
1: Je suis trop forte. Tu vois ça? C'est son sol. Voilà. C'est une commande et puis j'ai deux autres commandes.
0: Et c'est quoi comme commande alors?
1: C'est pas des commandes, c'est des commandes que je me suis faites moi-même.
0: Ah oui, ouais, c'est le mieux, je pense.
1: Parce que,
0: par contre, ça fait un peu moins rentrer le pognon.
1: Non, je sais pas, ouais, je m'en fous de l'argent, tu vois, t'as bien compris. Mais en fait, j'avais demandé à ma curatrice, c'était l'anniversaire de ma sœur le 30 août, et j'avais demandé à ma curatrice des petits sous, tu vois, pour lui faire un cadeau. Elle m'a dit non.
0: Ah bon?
1: Ouais, elle m'a dit non, vous pouvez pas, on a acheté l'ordinateur. Oui, mais c'est ma sœur. Oui, mais non, vous pouvez pas. Bon, d'accord. Alors, j'ai dit à ma sœur, Isa, je vais te faire un cadeau. Est-ce que tu aimerais, avec mon nom, une œuvre d'art, un
0: Quoi?
1: Parce qu'elle a déjà... Bah, je vais pas dire mon nom de famille.
0: Ah oui, non.
1: Un 2026. Est-ce que tu aimerais avoir un 2026 puisqu'elle a déjà chez elle dans son prieuré, son ancien manoir là. Elle a des tableaux de moi, des sculptures de moi. enfin de faites par moi. Elle m'a dit, oui, c'est une trop bonne idée, j'ai dit, ils sont très bien. Donc, je vais peindre sa chatte et sa chienne.
0: Ben oui. Tu vas les peindre de quelle couleur? Tu veux les poursuivre pour les peindre? Ah, je te fais le chat en bleu et le chien en rouge.
1: Sa chienne, sa
0: bleu, plan est... rouge.
1: Sa chienne, elle est morte l'année dernière, elle s'appelait Amy. C'était un chien Télé-Z. Tu sais les Télé-Z, là Télé-Z.
0: Ah, avec des longues oreilles, là, c'est ça?
1: Tout à fait. Puis, alors, je vais peindre Amy, mais ça va être vachement difficile. Et puis, sa chatte, elle est trop mignonne, elle est tigrée, elle est cachée dans les glycines en train de vouloir attraper des mésanges. Alors, je lui dis, si tu veux, je peins ta petite minette en train, avec une mésange morte dans la bouche.
0: Ah, c'est sympa, ouais, le cadavre dans le salon.
1: Ouais, alors, on a rigolé, parce que ma soeur, elle a un peu d'un je vais pas faire ça. Hein. Je vais peindre sa petite minette dans les glycines. Et Amy, ça va être difficile de peindre Amy parce que c'est une poupinette c'est un Télé-Z, tu vois, c'est difficile, mais je vais la faire.
0: C'était pas des très beaux chiens quand même, le chien de Télé-Z, c'était pas très beau.
1: Je vais faire ça, celle-là Amy, là, avec ses taches comme ça, puis derrière je vais faire en fond la maison de ma sœur, enfin le manoir, là, le truc, je sais pas, le truc des croisés, là, les croisades, là, ce truc. Il habite là-dedans, eux, ils sont fous. Hein. Mais c'est vraiment vos frères, hein. ils sont comme ça. Ils habitent dans un truc des croisades. Je... Dans la pampa. Et il y a plein d'alcôves, tu vois, des alcôves, des niches, et là, aimer les œuvres d'art. On va... Alors, il faut que j'assure.
0: Mais l'intérêt, quand même, c'est que, au lieu, là, on revient un peu sur notre conversation de tout à l'heure, au lieu d'aller consommer, d'acheter un objet manufacturé avec l'argent que tu aurais pu taper sur ton compte, l'argent, c'est pas bien, je sais pas quoi, machin chose, bon, finalement, tu vas offrir à ta sœur, tu vas troquer un peu d'amour contre un tableau.
1: Tout à fait, c'est ça que je voulais t'expliquer.
0: Ouais. Non, c'est pas ce que tu as voulu m'expliquer, parce que si jamais ta curatrice t'avait dit vous pouvez prendre 30 balles, t'aurais pris 30 balles, t'aurais acheté un cadeau.
1: J'aurais acheté voilà, j'aurais acheté de la peinture, mais je vais faire je vais broyer des pigments avec mon sang. Non, mais en fait, c'est ça, c'est un peu si c'est ce que je voulais te dire, c'est que on peut. Bien sûr, là, je suis contente d'avoir du Liquitex, série artiste et tout, parce que c'est onctueux, les pinceaux ils sont bien et tout, mais sinon je ferais autrement, j'ai déjà fait avec mon sang. Hein.
0: Ah oui? Ah oui, t'es complètement fêlé quoi en fait.
1: J'ai été.
0: Ah oui. Faire des tableaux avec ton sang? Non, c'est une blague, là tu me charries.
1: Bah, attends, je te charrie pas, Maurice, tu vas voir.
0: Ça c'est bien ça. Mais fort à la maison là, tu vois, ça c'est vraiment très très bien. Bien interprété. Mais fort, c'est pour toi. Hein.

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0: J'ai voulu faire découvrir la région à mon beau-frère Maurice et je me suis vautré comme un sac. Non mais qu'est-ce que vous avez ? Mal aux jambes ? Vous êtes tombé dans l'escalier ? Vous avez mal où ? Ils sont tout le temps en train de souffrir, hein, les gens. C'est fou, quoi. Qu'est-ce qu'il y a ? Vous avez mal où ? Double entorse au genou. Ouais, ça va. Ouais, ça va, on s'en remet. Un peu de crème, un peu de truc. Bon, allez, chut. N'en fais pas trop, hein. Ouais, n'en fais pas trop, parce qu'un jour, t'auras vraiment mal. Allez, mets-toi debout, allez, chut. Hop, au boulot. Merde, alors. Le mec se promène en crocs. Moi, je marche en tongs. Cet été, je raconterai plus tard ça. Mais c'était drôle, hein, comme scène. Regardez, parce que nous avons l'incroyable Catherine. Elle a Catherine a 60 et est à Arcachon. Qu'est-ce que c'est ? C'est des petits chewing-gums ?
1: Ce sont des fioles de sang, Maurice.
0: C'est pas du sang, ça. C'est vrai ? Non.
1: C'est mon sang.
0: Ah, mais c'est des trucs c'est des trucs de prise de sang, ça, non ?
1: Le laboratoire qui date de quand je faisais des tests pour les hôpitaux psychiatres, pour le psychiatre, pas les hôpitaux.
0: Quoi, des vieilles, c'est du vieux sang?
1: C'est du vieux sang?
0: Non, c'est pas vrai, je te crois pas.
1: Je t'assure, attends.
0: Mais ça doit sentir mauvais. Non, ça doit être atroce comme odeur. Non, ne l'ouvrez pas.
1: C'est mon sang. Et mon sang, il est où? Il est là. Oh merde, elle a une peur, je dis. Mon sang est là.
0: Et quand vous avez peint ce truc avec votre sang qui est dans le truc.
1: Pas uniquement. Il y a
0: mon
1: du
0: Dieu,
1: rouge brillant.
0: Je crois que je vais vomir.
1: Il y a écrit. C'était bien avant.
0: Je vais gerber, hein, je pense. Allez-y.
1: Il y a écrit rêve de contrôler de l'absurde des choses.
0: Mon Dieu.
1: Oh. Et pourtant, le bruit de l'homme.
0: Je vais gerber.
1: Ah non.
0: Parce que je veux
1: la gerber. Révolution.
0: Atroce.
1: Et ça, j'avais fait ce tableau, c'est un collage. Bon, j'ai un peu détruit ce tableau, je l'ai déchiré parce que j'étais en colère. Parce que parfois je suis en colère. Et je ressemble à Brigitte Fontaine quand je fais ça.
0: Non, mais c'est une blague, c'est pas vraiment du sang.
1: C'est vraiment du sang.
0: Ça va vraiment me faire vomir, moi, je pense, hein.
1: Mais c'est pas grave. Moi, j'adore le sang.
0: Oh, des vieilles fioles, elles ont combien d'années ?
1: Alors, c'était en 2010.
0: C'est-à-dire ça.
1: Et du vrai sang ?
0: Ça fait 16 ans que. Oh mon Dieu, c'est atroce,
1: c'est
0: Catherine.
1: Beau.
0: Ça doit sentir mauvais le sang, ça sent mauvais. Hein.
1: Mais non !
0: Mais si, mon Dieu.
1: Et le gars qui faisait les fioles. Je lui dis, je sais que je vais vous demander quelque chose, vous n'avez pas le droit de le faire. Est-ce que vous voudriez bien me donner 2-3 fioles de mon sang?
0: Mon Dieu.
1: J'ai dit parce que je suis pour faire un projet artistique. Il m'a dit, j'ai pas le droit. Je lui dis, s'il vous plaît. Il m'a dit, vous me la donnez des fioles. Il m'en reste, je les garderai toute ma vie. Ça, un jour, Maurice, je vais te les dédicacer. Un jour, ça vaudra de l'or. Tu pourras te faire plein de pognon avec ça. Un jour où je serai célèbre.
0: Ouais, mais j'ai pas besoin de pognon, moi, laisse. Merci.
1: Maurice, je vais faire un don à la radio, le don de mes fioles de sang. C'est mon vrai sang, ça. Mon vrai sang.
0: Ouais, enfin, la radio a besoin de pognon pour fonctionner, donc oui, vends-le à.
1: Ça vaut cher.
0: Mon Dieu. Mais.
1: Celui-là, j'ai un peu coagulé, on dirait. Et pas celui-là. Celui-là, il est bien plein, tu vois. Bien plein. J'aime le sang, moi. J'aime le sang. Je suis un vampire. J'ai envie d'en faire couler 2-3 gouttes pour voir. Après, il va s'altérer. J'ai peur qu'il.
0: Mais ça doit sentir extrêmement mauvais, quand même, le sang qui a 25 ans. Oh, Burke est en train de sentir.
1: Ça sent la mort.
0: Mon Dieu.
1: Oh,
0: quelle atrocité.
1: J'ai mis du sang,
0: c'était là. Oh.
1: Ça sent.
0: Je vais vomir. Je pense que je vais vomir. C'est sérieux, hein. Je pense que ce qu'elle est en train de faire. Oh là là, elle est en train de peindre avec la tache de sang qu'elle a mis ça. Non, c'est pas possible. C'est
1: la possible. Vie, mon vie.
0: Ah, mon Dieu.
1: C'est vrai qu'on sent un peu l'amour, mais c'est la vie. Non. Oh, je vais te le dédicacer.
0: Je sens, hein, t'es à la gorge. C'est dans la gorge. Je sens que je vais gerber.
1: On est le combien? On est le zéro.
0: Mon Dieu. Mon Dieu.
1: 09. 2026. Oh, c'est le signe, je vais t'envoyer.
0: Non, mais c'est pas du sang, ça.
1: Non, ça sent rien. Bah, bien sûr que si, c'est du sang.
0: Ouais, remarque, dans ces
1: fioles. Comme c'est pas altéré, c'est dingue. Hein.
0: Mais c'est...
1: quand je vais te l'envoyer, il va devenir marron.
0: Ah non, ne me l'envoie pas.
1: Ah
0: bah
1: si.
0: Ah non, non, mon Dieu. Quelle horreur.
1: Je vais le prendre en photo maintenant.
0: Donc, elle a pris une. Elle a, pour ceux qui n'ont pas l'image, donc. Je crois que je vais gerber, vraiment.
1: Mais non, oh, les chouchottes. Les chouchottes. Je vais prendre en photo tant qu'il est rouge, parce qu'après, il va devenir marron. Le sang devient marron quand il est rouge. C'est vrai.
0: Bon, alors, bah, elle a donc des fioles, pour ceux qui ont déjà vécu des prises de sang, là, des petites fioles comme ça, là, de prise de sang, là, les petites bouteilles, truc avec le petit capuchon. Elle en a deux, avec les étiquettes dessus. Et elle a fait donc tomber une goutte un peu conséquente sur un document blanc. Sur
1: il
0: un.
1: Plein, il me reste plein,
0: si t'en veux,
1: il me reste plein.
0: Sur une feuille blanche. Elle a pris un pinceau, elle a dessiné un. Elle a fait un dessin. Une sorte d'araignée avec son oui. Sang, et là elle est en train de faire des photos. Le truc qu'elle a fait.
1: Ça sent un peu la mort.
0: Ah bah oui, ça sent le cadavre, j'imagine un peu.
1: Un petit peu. C'est mon sang de 2009.
0: Bon.
1: 2010. C'est mon sang de 2010. Tu te rends compte, Maurice? C'est mon sang, car ce
0: je sens que ça monte, hein, tu sais.
1: Amen.
0: Avec l'autre fêlé, avec son truc.
1: Alors, ah. Oh, ma
0: gueule. Elle est complètement dérangée. Là, elle sent le pinceau.
1: Ça
0: sent pas. Oh, mon Dieu.
1: Ouf. Il y a des laboratoires qui ont refusé de me le faire. Hein. Mais lui, ce monsieur, comme je faisais des tests pour tester des nouveaux médicaments de psychiatrie, il m'a dit « Oui, je comprends votre démarche.
0: » il était un peu comme toi, non?
1: En plus, il avait le même nom de famille que moi, il était mon frère. C'était trop drôle. C'était incroyable.
0: Et c'est là qu'il a déposé sa boîte d'Abilify sur la table. Il t'a dit, on est pareil.
1: Ah non, les médicaments que j'ai testés.
0: Et c'est seulement à la fin, il t'a dit, bon, mais en fait, je travaille pas là. J'ai prise de sang pour rigoler.
1: Toutes les semaines, j'avais des électrocardiogrammes de prise de sang pour voir les effets des médicaments en double aveugle.
0: Je vais gerber. Hein. Je pense que je vais vomir. Je le
1: non,
0: dis.
1: Mais c'est bon, c'est vrai. Mais c'est rouge, c'est bon, c'est comme les règles.
0: Non, je pense que je vais vomir. Voilà, je le dis, je sens que ça. Tu sais, t'as le truc dans la gorge, là. Non, c'est
1: oh, truc. Non, c'est rien.
0: Monstrueux.
1: Non, oui. Mais c'est que du sang. Si tu te coupes, t'as du sang qui sort, c'est rien.
0: Allez, pouf. Allons.
1: C'est vrai, au plus. Ne t'inquiète pas, Maurice, c'est pas grave. Il n'y a aucune odeur.
0: Oh mon Dieu, mon Dieu.
1: Regarde.
0: Tu sais, tu sens au pied de la gorge, là. Tu sens que ça serre un peu. Non, j'ai vu des trucs dégueux dans ma vie, hein. Mais là, ça, là, avec le sang de 2022. Ah non, arrête, Catherine, maintenant elle commence à s'en mettre dessus.
1: C'est Halloween!
0: Ah, mais bon, c'est... Waouh. Bon, attends, je te regarde plus, là, n'importe quoi. Elle s'en est mise sur le cou et tout, sur les bras.
1: Ça
0: bon, allez,
1: même,
0: allez un message ou deux.
1: Je Oh, c'est dégueulasse.
0: Ah, c'est monstrueux, c'est monstrueux. C'est monstrueux. Ah, message de Laurent, il a 54, il est à l'avant, c'est monstrueux. J'ai la gorge. Ah, salut l'équipe, encore et encore, rassure-toi Maurice, Catherine, t'as pas encore montré ces anciennes serviettes et tampons hygiéniques qu'elle garde au congélo. Ah, mon Dieu. Oh là là, mais... Oh.
1: Oh, ça me dégoûte.
0: Ah, c'est donc là, elle est partie, je pense, dans la salle de bain pour se débarbouiller.
1: Ouais,
0: c'est...
1: Ouais,
0: c'est quand même...
1: C'est limite, mais tu vois, je réservais cette fiole pour cette occasion.
0: Ah ouais, oui, là je crois que... Ouais.
1: Je me lave.
0: Là, c'est... ouais. Gloire à Satan. Ouais, ouais. Parce que jusque-là, moi, des trucs comme ça, j'en avais vu, mais avec du faux sang. Mais là, la petite fiole de prise de sang, c'est...
1: Ah oui. Tu vois, il n'y a que moi qui sais. Je le servais pour une occasion particulière. Bah, c'était pour ta rentrée, moi.
0: Il y a Vinjet qui demande sur le chat si tu gardes des produits dérivés de ton corps dans des bocaux. Je ne veux pas le savoir, ok? Je ne veux pas que tu nous en parles. Je veux rien.
1: Alors, je vais vous raconter quelque chose.
0: Aïe. Non, attends, on va arrêter avec le truc de sang, là. On va le ranger.
1: Ouais. Je vais le ranger.
0: Ouais, non, vraiment, parce que je te dis, ça me donne vraiment envie de vomir. C'est... Ouais, non, ne le mets pas là. Non. Mets-le dans la salle de bain. Mais...
1: Attends, non. Je vais le fermer. Voilà.
0: Ouais.
1: Là, ça n'existe plus. Putain, Satine, elle est... Ah, Satine va me dévorer.
0: Le chat, il devient hystérique, là. Il sent le sang.
1: Attends, il avait le sang. C'est rien,
0: ma... Oh là là, il est comme la chasse, tu sais, dans un truc, là. Il a le nez au ras du bureau, là. Il va manger les feuilles, je pense.
1: Mais non, attends,
0: c'est horrible.
1: C'est bizarre, hein, quand même. C'est bizarre.
0: Hein. Oh là. Ah, le chat, il est comme un fou, là. Il marche.
1: Satine, elle est fou.
0: Il cherche le cadavre, là, je pense. Ouais, l'animal. C'est. Oh.
1: Elle relève partout. Hein. Attends, je vais jeter le truc. Là. Je vais le jeter. Ça fait peur, hein.
0: Ouais, la bête, là, normalement, elle devrait t'attaquer. Tu devrais te mettre un peu au savon. T'es pas sûr que...
1: Mais je viens tout nettoyer. Attends, je vais jeter tout ça.
0: Ouais, jeter les trucs, là. Je vais jeter. Mon Dieu. Jeter.
1: Je vais mettre dans l'eau. Je vais jeter. Putain, va me dévorer. Va me...
0: La scène de la peinture avec le sang, suivi du chat qui vient, qui renifle partout avec ses yeux exorbités, qui sent partout, là, qui court horrible, partout d'un air. C'est une scène de film, je pense. Parce que je pense que l'animal, le sang comme ça, je connais rien, mais je pense que ça doit... Apparemment, ça a l'air de la travailler, la bête. Hein. Urk. Oh mon Dieu.
1: C'est comme des
0: règles. Là, je la vois plus. Elle est en train de parler avec son chat, je crois. Elle revient.
1: J'ai fait une bêtise. J'aurais jamais dû sortir ce sang. Bon, j'arrête.
0: Et t'as pas envie de les jeter, ces trucs-là? T'as pas envie de les jeter?
1: Ah non, c'est un souvenir de quand je testais des médicaments pour la psychiatrie. Je me suis bien fait entuber, d'ailleurs.
0: Pourquoi?
1: Parce que le docteur 1-1-1-1-1, il a pris des sous pour nous faire tester des médicaments qui n'étaient pas encore sur le marché. Et... Après, il y a eu un procès, tout ça. Et...
0: Il a fait quoi? J'ai pas compris.
1: Il testait des médicaments sur nous, sur ses patients.
0: Ouais, mais c'était pas prévu.
1: Bah, moi, j'avais dit oui, je veux tester. Moi, j'avais envie d'essayer. Il y en avait qui marchaient bien, et puis après, il y en avait qui marchaient pas. Et on avait donc toutes les semaines des électrocardiogrammes et des prises de sang. Il y avait un médicament dont je ressentais les bienfaits. Donc, j'avais dit, je veux ça. Je veux ce médicament. Il m'a dit non, pour l'avoir, il faut aller. Alors, lui, il a eu un procès parce qu'il y a un de ses patients qui faisait les tests avec moi qui s'est suicidé. Et
0: il a eu un procès. Il s'est suicidé pourquoi?
1: À cause du médicament.
0: Ah bon?
1: Il s'est jeté par la fenêtre.
0: Oui. Non.
1: Parce que ça pouvait déclencher des idées suicidaires. Enfin, mais moi, franchement...
0: Mais ils ont pas pensé à fermer les fenêtres. Quelle bande de cons.
1: Mais ils pouvaient avoir tout comme... C'est par exemple le Prozac. Moi, je prends du Prozac. Je prends 2 Prozac par jour. Maintenant, ils me l'ont donné en goutte, là, parce qu'il y a une rupture de stock, donc j'ai des gouttes. Je prends 2 pipettes le matin.
0: Et ça sert à quoi, ça, le Prozac? Ça fait quoi?
1: Peut-être que c'est un antidépresseur, mais ça peut déclencher des pulsions meurtrières ou suicidaires.
0: Aïe, aïe, aïe, aïe, aïe.
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3: Nous sommes le 1er septembre, c'est la reprise pour Maurice Radio Libre. Et nous fêtons les Gilles.
4: 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Je vous demande de vous arrêter.
3: 1524, naissance de Pierre de Ronsard, poète français.
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3: 1653, naissance de Johann Pachelbel. Compositeur et organiste allemand. 1887, Émile Berliner dépose un brevet pour son invention du gramophone à disque plat. 1939, plus connu sous le nom du tourne-disque. Thomas Edison mettra cette idée en pratique. 1939, début de la Seconde Guerre mondiale. L'Allemagne envahit la Pologne. 1946, naissance de Barry Gibb. Auteur, compositeur, interprète et producteur de disques britannico-américains. Membre des Bee Gees. 1946, naissance de Suzanne Bakhlaini. Actrice et cascadeuse américaine. 1957, naissance de Gloria Estefan, chanteuse, auteure, compositrice, interprète, actrice et entrepreneuse cubano-américaine. Le colonel Muammar Kadhafi arrive au pouvoir en Libye après le renversement du gouvernement. 1970, décès de François Mauriac.
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3: Écrivain français. 1971, naissance de Lamia, dite Lame. Chanteuse franco-tunisienne. 1974, naissance de Philippe Nicolic. Chanteur et acteur français. 1977, décès de Hazel Waters. Don't...

0: chanteuse de blues et actrice afro-américaine. 1979, le groupe In Excess fait ses débuts sur scène à Sydney, en Australie. I've got to let you know. What am I kind? 2001, arrivée de la monnaie euro dans les banques européennes. Dragon, vous êtes plus libre que d'habitude dans vos paroles et dans votre gestuelle. J'aime mieux les méchants que les imbéciles parce qu'ils se reposent. Alexandre Dumas. Ce soir, personne ne sait ce qu'il va se passer.
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2: Ladies and gentlemen, bonjour. 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

0: bon ça, hein. Ça c'est de la musique mon pote. Je te rappelle que dans 9 minutes, cette émission sera terminée. Message de Sébastien, il a 47, il est à Mérignac. Bonsoir Maurice, j'espère que tu as passé de bonnes vacances et que tu nous raconteras ça à l'occasion. Quel dommage que par le passé, tu aies refusé les avances de Catherine en 2 séances de culbute entre les poils de chat, les boîtes de médoc, les délires psychiatriques, les vendeurs de drogue réclamant leur fric, les folles, les fioles de sang. Tu aurais vécu des moments inoubliables. Rock and roll et en avant la nouvelle saison. Ouais. Message de Stéphane, il a 56, il est à Montreuil. Maurice, on se croirait dans Paris Dernière avec Thierry Ardisson en mode reportage radio. J'adore cette émission. Imagée, ah la catoche, c'est vrai, celle-là c'est un numéro. C'est, Catherine, c'est un vrai numéro. Laurent a 54, il est à l'avance. C'est dommage que Catherine n'ait que des petites quantités de sang avec un peu d'oignon et un peu d'assaisonnement. On aurait pu faire du boudin. Quelle horreur. Non, la scène était vraiment, c'est l'une des scènes les plus germantes que j'ai vécu dans cette émission. Je pensais pas que, je ne sais pas. Catherine à 60, elle est à Arcachon.
1: Je suis là.
0: Bon, exceptionnellement, parce qu'il a appelé 24 fois, on va causer un petit peu avec la personne qui est là. Alors, qui va là, je te prie.
2: Ah oui, c'est moi, Benoît.
0: T'as quel âge, Benoît ?
2: 53.
0: Et t'es à quel endroit ?
2: À Valenciennes.
0: Pardon ?
2: Valenciennes.
0: À Valenciennes.
2: Ouais.
0: Vas-y, on t'écoute.
2: Oui, bah j'ai appelé parce que à chaque fois je n'arrivais pas à.
0: Oui.
2: À vous joindre, là. Je n'arrivais pas à entrer en contact.
0: Oui, parce que le principe, en fait, ce n'est pas d'appeler 24 fois, mais c'est de répondre quand nous on t'appelle. C'est ça, en fait.
2: Ouais, ouais.
0: Ouais.
2: Ouais.
3: Apparemment, là, la dernière fois, t'as réussi.
2: Mmh.
3: T'as répondu.
2: Ouais,
3: ouais.
2: Ouais, donc, non, bah, ce soir, je vais pas pouvoir parler de. Comme, bon, c'est bientôt la fin de l'émission, ça vaut pas le coup que.
3: Ben non, mais si, dis. Vous voulez dire quoi?
2: Oui, parce que. Tu parlais de psychiatrie, là.
3: Oui, oui.
2: Mais voilà, il y a un nouveau médicament qui est arrivé, là. Enfin. C'est la kétamine.
3: Ah non, c'est pas la kétamine. C'est la
2: kétamine.
3: Non, ouais, c'est pas la kétamine.
2: Ou l'esquétamine.
3: Non, c'est. Attends. Ça s'appelle. J'ai testé.
0: Ouais, ne cherche pas à rivaliser, toi qui es chez toi. Là, t'es avec deux spécialistes. Hein, là.
3: C'est un antipsychotique.
2: C'est un antidépresseur. Ouais.
3: Un antipsychotique antidépresseur qu'on m'a fait tester avant de me donner du Concerta et moi ça m'a rendu complètement exaltée, tu vois, j'étais pas bien. Comment s'appelle ce médicament qui est escouté?
2: En fait, je téléphone, c'est pour avoir l'avis de Maurice.
3: Ah, de Maurice, il connaît rien, vaut mieux mon avis.
0: Ouais, je connais rien en médoc, hein, je suis pas bon.
2: Parce qu'il paraît, tu sais, ce truc-là, la kétamine, c'est un nouveau produit. C'est.
3: La kétamine, c'est pas un nouveau produit, c'est un anesthésiant. Oui, bah,
2: c'est un... Arrêtez de m'interrompre, s'il vous plaît, à chaque fois que vous pourriez arrêter.
3: Oui, d'accord, donc tu as raison. Demande à Maurice si c'est.
2: Ouais, mais bon, à chaque fois, vous m'interrompez, à chaque fois que.
3: Pardon, excuse-moi.
2: Ouais, en fait, ouais. T'as un produit qui est nouveau, quoi. Enfin, nouveau depuis 3-4 ans, quoi. Moi, j'ai essayé plusieurs médicaments, mais ça marche pas, quoi. Mais en fait, ce truc-là, c'est un peu. En fait, ouais, j'en ai parlé autour de moi, on m'a dit non, c'est de la drogue. Ou... Parce qu'il y a des gens qui sont morts. Ils sont morts à cause de ça. Et Maurice, t'en penses quoi, toi ?
0: De quoi?
2: Bah, ce truc-là, la kétamine.
0: Ah, je connais pas grand-chose, moi, la kétamine. Je sais même pas ce que c'est. Tout bon, comme ça, on est bien.
2: Ouais. Bah, y a un acteur qui est mort à cause de ça.
0: Ah bon? Oui.
2: Matthew Perry, ça peut être.
0: Ah oui?
2: Un acteur de la série Friends. Ouais.
0: Et il est mort de ça, de la kétamine.
2: Ouais, Matthew Perry, un acteur américain.
3: Ah oui, tout à fait. Mais la kétamine, c'est une drogue.
2: C'est une drogue, mais on l'utilise en psychiatrie.
3: Alors, depuis très très peu, on essaie de démontrer les effets de la kétamine ainsi que des psylos, donc des champignons et du LSD en psychiatrie pour tester pour voir les effets sur les troubles anciens. Qui serait révélé grâce à ces produits qui sont quand même illicites pour le moment.
2: On l'utilise dans
3: mais qui sont testés parfois de façon expérimentale. Donc la kétamine, le LSD et les champignons, les psylos. Et effectivement, ça pourrait avoir des effets, donc de faire remonter à la surface des trucs complètement cachés dans le cerveau, et ça pourrait soigner des dépressions. Les troubles de ce qu'on fait la guerre, tout ça, là, machin.
2: La dépression résistante.
3: Dépression résistante aussi, oui, tout à fait, parce que, je vais t'expliquer pourquoi, c'est parce que ceux qui sont résistants, c'est parce qu'il y a des choses qu'ils ne veulent pas sortir de leur tête, et grâce à ces produits qui sont testés de façon quand même.
2: Non, c'est pas une question de sortir de la tête, c'est une question d'être mieux, puis c'est tout, voilà.
3: Oui, mais c'est justement pour tout permettre
2: d'être... C'est plus efficace que les antidépresseurs classiques.
3: C'est pas que c'est plus efficace ou pas, c'est que ça fonctionne de façon pour des choses... Enfin, tout dépend de ce que tu as subi comme traumatisme auparavant dans ton enfance, dans ta vie. Ça vient de là. Et il y a des produits comme ça, comme les champignons, la kéta et tout ça... qui peuvent te la MDMA aussi, qui peuvent te permettre de faire sortir ça de ta tête et de te permettre de passer outre et d'aller mieux. Et ça, je trouve ça vachement bien, moi. Au lieu d'occulter avec des trucs.
2: Et toi, Maurice, pourquoi tu parles pas maintenant?
0: Parce que je n'y connais rien. Moi, quand je connais, je parle.
2: Ouais, d'accord.
0: Bah oui,
2: j'ai appelé 24 fois parce que j'arrivais pas à me mettre en... Je sais pas, j'ai fait une manipulation sur mon portable et là j'ai réussi à me connecter avec vous, quoi. Mais avant... Ouais, je sais pas. Ouais, avant ça répondait jamais. Et tu me reconnais, Maurice?
0: Alors on ne répond pas, nous, on appelle. Je sais pas si t'as compris le principe.
3: C'est la kétiapine dont tu parles.
2: Non, kétamine.
3: Oui, mais est-ce que le séroquel, c'est la kétiapine. Mais la kétamine, je connais, moi j'en prenais. J'en prenais pour me défoncer la gueule.
2: Ça m'intéresse pas de me défoncer la gueule. Il n'y a que deux participants, c'est ça?
3: Non, il y a moi, c'est tout.
2: Oui, j'ai dit deux.
0: C'est important pour toi qu'il y ait plus de monde. Parce que, apparemment, tu voulais pas que Catherine intervienne quand tu parles. Donc, s'il y avait plus de monde. Oui, mais c'est.
3: Non, parce que j'avais l'impression de pouvoir être pertinente par rapport à ta question, c'est tout.
2: Ouais.
3: Tu veux parler avec Maurice? Demande à Maurice quels sont les effets de la kétamine.
2: Non, il me dit qu'il n'a pas envie de me parler. Non.
0: Alors, moi, j'ai pas dit que j'avais pas envie de te parler, hein. Parce que si j'avais pas envie de te parler, je pense que tu serais au courant. Parce que je suis timide, mais j'arrive quand on est plusieurs, j'arrive à dire ce que je pense. Non, c'est juste que moi, je n'y connais rien. Tous ces produits-là, c'est pas dans mon existence, moi. Par contre, si tu veux parler d'huile, tu veux parler de je sais pas quoi, d'émetteurs d'embrayage, là, tu vas être bien avec moi.
2: Ok, ouais, bah c'est bien. Ouais.
3: C'est chouette. Et toi, ça va sinon?
0: Ouais.
3: Benoît?
2: Mais c'est parce que je pensais à ce truc-là, parce que j'ai entendu parler de ça, de ce truc de kétamine. Et je me demande si ça pourrait pas m'aider de prendre ça, quoi. Parce que...
3: Ah ben ça, c'est ton psychiatre qui va décider.
0: Pourquoi
2: Ouais, mais bon.
0: t'as quoi comme ton problème, toi?
2: J'ai un problème de... un problème de... Enfin, j'ai un problème de... Ouais, de... un syndrome dépressif, on appelle ça.
0: Ah, c'est un syndrome dépressif, c'est quoi ça?
2: Ouais, c'est une médecin. Bah, les médecins, ils appellent ça, quoi. Bah, un type qui est une personne qui est, il n'a pas d'énergie, qui ne
3: Ah non, c'est pas pareil.
2: sait pas se lever le matin, ou qui
3: Ah
2: est
3: ouais,
2: pas
3: parce
2: bien
3: que t'es fatigué.
2: avec les autres. Mais tu me reconnais un petit peu, Maurice, que je t'appelle, non? C'est pas la première fois que j'appelle, hein.
0: Oui, en général, tu ne parles pas très longtemps et tu disparais, oui.
2: Ouais, voilà, je suis cette personne.
0: Oui.
2: Mais avant, parce qu'il y avait Teams, mais avant, une fois, tu m'avais laissé parler pendant toute l'émission, je sais plus,
0: Oui.
2: deux, trois, quatre ans,
0: Tout à
2: trois,
0: fait.
2: quatre ans.
0: Oui.
2: Hein. Ouais, donc, tu me reconnais, non?
0: Oui.
2: Oui, voilà. Bah ouais, bah là, ouais, bah j'appelle, il reste plus que 2 minutes. Voilà. Ah, ça coupe. Hein.
0: Qu'est-ce que tu as fait au
2: Ouais,
0: mois
2: parce
0: de Qu'est-ce
2: que.
0: que tu as fait au mois d'août?
2: Bah, j'ai pas. Bah, j'ai géré les affaires. J'ai géré la routine courante. Mais en fait.
0: C'est quoi la
2: Bah, j'ai
0: routine
2: travaillé.
0: courante? C'est quoi
2: Bah,
0: la
2: j'ai
0: routine?
2: travaillé. Bah,
0: Tu
2: j'ai travaillé un petit. Ouais. J'ai
0: travailles dans
2: travaillé un
0: quoi?
2: peu.
0: Dans quoi?
2: Pas en. Enfin, j'ai. Comment? Jardinage et trucs comme ça, tu sais, mais je sais pas chez moi, chez à l'extérieur, tu sais.
0: C'est quoi? T'as tondu la pelouse?
2: Non, non, j'ai ouais, ça peut être de cet ordre-là, quoi. Ouais, j'ai
3: À planter des trucs.
2: non, taillé, des trucs comme ça. Ouais, c'est parce qu'en fait, ouais, non, je m'en sors pas de cette dépression. Ouais, c'est bien malheureux.
0: Pourquoi
2: Ah ouais, parce
0: t'es...
2: que je prends pas les traitements
0: Pourquoi
2: correctement.
0: tu les prends
2: Ah.
0: pas? Pourquoi tu prends pas les traitements?
2: Bah, il y a les effets secondaires, c'est à cause des effets secondaires. Ouais.
0: C'est quoi les effets
2: Ouais.
0: secondaires?
2: Bah, c'est notamment sur la bouche. Enfin, ça fait la bouche sèche, tu sais, ça. Après, ça crée des trucs dans les dents, mais je suis pas le seul à dire ça. Je suis pas le seul à parler. Ça fait des trucs dans les dents, puis après, tu perds tes dents petit à petit, tu sais. Alors, il faut prendre des médicaments pour stimuler la salive, pour, bon. Ouais, enfin.

0: On avait parlé de.
1: Ouais.
0: Bah là, ouais, la dernière fois que j'ai appelé, bah ouais, j'avais dit que on avait parlé de concert. Hein. Il y avait un concert, c'était au mois de juillet. Ouais, on parlait de concert parce que j'avais dit qu'il n'y avait pas de place assise. Et que...
1: Ah oui, c'est vrai, moi je me souviens. Je me souviens. Bon
0: Ouais,
1: alors,
0: parce que.
1: tu as quand même, tu as un suivi, Maurice, c'est un peu un repère pour toi.
0: Non, pas un repère. Disons que je l'écoutais quand j'étais 80. Je l'ai vu en 94 ou 95. Je l'ai vu qu'une fois en vrai, physiquement, mais après, hein, Maurice, t'es là? Ouais.
2: Bah oui, où tu que ce soit, je vous
0: Bon.
2: écoute, moi, je suis
0: Ouais,
2: là.
0: je t'ai vu qu'une fois physiquement. Mais après, je t'ai plus vu. Je t'ai pas. Après, j'ai écouté que dans la radio, quoi.
1: T'aimes bien le voir en vrai, Maurice? T'aimerais bien le revoir en vrai?
0: Bon, je sais pas, éventuellement, mais bon. Ah non, mais c'est pas la question. Non, mais j'ai
1: Non,
0: appelé
1: non.
0: pour.
1: Je rigole, moi, je n'ai jamais vu en vrai, Maurice. Hein, jamais vu en vrai. Hein.
0: Ouais, moi aussi, j'ai vu une fois. Hein. Mais bon, on ne s'est pas parlé. Hein.
1: Ah ouais, c'est Maurice,
0: Ah
1: c'est
0: ouais,
1: comme ça.
0: c'est pas la question. Hein. Ouais, donc en fait,
1: Ben,
0: je m'en sors pas de cette dépression.
1: peut-être qu'il faudrait que je change de psychiatre, hein,
0: Bah
1: parce
0: ouais,
1: que
0: parce que
1: là,
0: ça fait 12 ans que je vois la même
1: ouais,
0: personne. Après, on m'a dit
1: apparemment.
0: de voir un psychologue, mais
1: Oui,
0: psychologue, je
1: oui,
0: peux
1: oui.
0: pas parce que ouais, mais psychologue,
1: Ouais, c'est pas remboursé, c'est pas
0: Ah bah
1: remboursé.
0: voilà, ouais, bah ouais, puis ouais, non, je peux pas, j'ai
1: Tout
0: pas
1: à
0: envie.
1: fait. Maintenant, est-ce que tu as des addictions? Tu as des addictions?
0: À quoi?
1: Non? La
0: Ça veut dire quoi?
1: cigarette?
0: Non, non, non.
1: Non, merde. Bah, sinon, tu peux aller voir un addictologue dans
0: Oui,
1: un
0: j'en ai vu
1: centre.
0: un, mais ouais.
1: Et là, il y a
0: Ouais, mais en fait,
1: parfois de très
0: ça a
1: bons
0: été la
1: psychologues.
0: galère. Non,
1: Ah
0: parce qu'ils
1: bon?
0: disent que je veux pas, ils disent que je veux pas prendre les traitements. C'est pas vrai.
1: Ah ben, ça, si tu veux pas prendre les traitements, forcément.
0: Ben si, je veux prendre
1: Non,
0: les traitements,
1: après, toi, tu aurais
0: mais.
1: besoin d'une psychothérapie. En fait, d'une psychothérapie, c'est-à-dire de parler. Et c'est vrai qu'ils sont plus aptes à te filer des médocs. Et là, et je suis complètement d'accord avec toi que c'est pas ce dont, forcément ce dont tu as besoin. Parce que quand tu commences, comme moi, à prendre des médocs, ben après, une fois que ton cerveau, il fonctionne avec les médocs, et ben, quand tu veux les arrêter, même si tu vas bien, eh ben, tu n'y arrives pas. Tu n'y arrives pas parce que tu as des rebonds, tu as des
0: Ah
1: surcompensations
0: ouais.
1: et tout ça. Alors,
0: C'est
1: tu as
0: pour ça
1: raison.
0: que, ouais,
1: Et
0: je
1: je
0: parlais
1: pense qu'il
0: de ce
1: faudrait que
0: truc-là.
1: vraiment tu parles avec quelqu'un, que tu parles avec
0: Ouais.
1: un thérapeute qui essayait de démêler ce qu'il y a dans ta tête. Pourquoi ça va pas? Qu'est-ce qu'il
0: Ouais, mais bon,
1: faudrait
0: pour.
1: faire pour que ça aille mieux? Et peut-être que la solution n'est pas dans la chimie exacte, finalement. Tu as
0: Ouais, bah ouais.
1: raison.
0: Et ouais,
1: Ouais.
0: c'est pour ça que je parlais de la kétamine, parce qu'ils
1: Oui, mais
0: disent
1: la
0: que c'est un.
1: kétamine, c'est quoi? Ce sont des molécules chimiques, hein, attention.
0: Ouais, mais ils disent que c'est pour.
1: Oui, ils disent, mais c'est quoi? C'est des produits. C'est-à-dire qu'ils sont illégaux, ils vont devenir légaux parce qu'on se rend compte que les gens, ils n'ont plus les effets de post-traumatisme et les compagnies. Mais peut-être que toi, ce dont tu as besoin, c'est de parler.
0: Ouais, mais se parler, non, c'est pas suffisant.
1: C'est de parler et d'essayer de comprendre pourquoi ça va mal et comment tu pourrais aller mieux.
0: Bah ouais,
1: Qu'est-ce
0: bah
1: qu'il
0: ouais.
1: faudrait faire pour que tu ailles mieux? Est-ce qu'il faudrait peut-être que tu fasses aller te baigner, aller marcher, aller faire du
0: Ah bah ouais,
1: sport,
0: bah
1: aller
0: je
1: chez...
0: vais. Je sais pas ce qui m'est arrivé, hein, Maurice.
1: Qu'est-ce qui se passe dans
0: Non,
1: ta
0: mais
1: tête?
0: ça.
1: Pourquoi t'as pas d'élan?
0: Bah, Maurice, tu étais là?
2: Bah oui, je suis là où tu veux que je
0: Ouais.
2: sois.
0: Une fois, il y avait des filles. J'ai tout me promener à Valenciennes, quoi. Ouais. Et il y avait un groupe de filles, tu vois. Enfin, elles m'ont dit, casse-toi.
1: Pourquoi?
0: Bah, j'en sais rien, mais ça. Et ça m'a. Je crois
1: Mais
0: que.
1: tu leur avais tu avec à leur
0: Ah non,
1: dire de
0: j'avais rien.
1: casser. Moi,
0: Ouais,
1: je
0: mais
1: vais
0: j'avais
1: jouer.
0: rien. Non, je leur avais rien dit. Et ça, t'en penses quoi, toi, Maureen, de ça?
2: De quoi?
0: Non, j'avais rien. À une fille, tu vas vers une fille, elle te dit, casse-toi. Ah
1: Ah,
0: non,
1: casse.
0: je.
2: Mais oui, mais enfin, c'était quoi la raison? Pour quelle raison elle t'a dit de te
0: J'en sais
2: casser?
0: rien. Ah, j'en sais rien. Bah, elle m'a vu. Elle m'a vu. Ah, mais à
1: T'es
0: Valenciennes,
1: moche?
0: tout. Non, non, je suis normal.
1: c'est normal. Mais alors,
0: parce que je dis, ça va peut-être être retransmis sur Internet.

0: Je m'en fous.
1: Mais oui, on s'en.
0: La ville où j'habite, tout le monde connaît tout le monde, quoi. Tu sais. Donc, elles m'ont reconnu certainement, quoi. Elles m'ont dit
1: Et pour
0: casse-toi.
1: et c'est quoi ta réputation dans le dans la ville?
0: T'imagines, un peu comme dans l'émission, hein. Comme le type qui s'en va tout le temps, à chaque fois, quoi. Un peu la réputation que j'ai, puisque tu me poses la question. La réputation à un handicapé, quoi. Un chômeur. Voilà. J'arrive pas à retourner de travail.
1: Tu travailles dans quoi avant?
0: J'avais ma licence d'histoire.
1: T'as quoi?
0: Mais j'ai pas.
1: Ta licence
0: J'ai ma
1: Monster?
0: licence de l'histoire, en histoire.
1: D'accord, mais tu travaillais dans quoi?
0: J'ai jamais travaillé. Enfin, si, avant. Je voulais travailler dans le domaine de l'histoire.
1: Dans
0: Ouais.
1: l'enseignement?
0: Non, pas dans l'enseignement, je voulais pas être professeur. Ouais. J'ai essayé des concours. Ouais. Concours des douanes. Ouais.
1: Les
0: Voilà.
1: concours des douanes.
0: Ouais, j'ai passé des concours. Non, mais pas que les douanes, d'autres concours.
1: Et ça n'a jamais marché.
0: Non, non. Ouais, on dirait que c'est comme une malédiction qui est sur moi. Ouais. Pourtant, mes parents, ils sont normaux, quoi. Mon père était
1: T'as des
0: autiste
1: frères et
0: développé.
1: sœurs? T'as des frères et
0: Ouais.
1: sœurs?
0: Ouais, j'ai une sœur, ouais, elle a réussi. Ouais. Ils disent que je veux pas faire les traitements, les médecins me disent ça, quoi. Mais c'est faux, c'est pas vrai.
1: Si c'est vrai, mais peut-être t'as raison. Ou pas.
0: Moi, j'ai perdu une fois. Il y avait une médecin qui était sympa avec moi au début. Après, elle a carrément changé. Ouais.
1: C'est quoi le diagnostic à part là? C'est la dépression, c'est la schizophrénie, c'est psychotique,
0: Non,
1: t'es
0: ouais,
1: quoi?
0: psychotique. Ouais, ils disent que je suis psychotique.
1: Toi, tu
0: Ouais.
1: sens que t'es psychotique?
0: Ouais, c'est vrai que je m'inquiète un peu.
1: Est-ce que tu
0: Ouais.
1: entends des voix? Est-ce que tu as des
0: Non,
1: angoisses,
0: non,
1: des
0: ouais, j'ai
1: problèmes de
0: des angoisses, mais
1: persécution, des trucs comme ça?
0: j'entends, non, j'entends pas des voix, j'entends pas
1: Non,
0: des
1: mais
0: voix,
1: si tu
0: pardon.
1: crois que tu es persécuté, qu'il y a des gens qui te veulent du mal, ou des trucs comme ça.
0: Je suis anxieux, ils appellent ça phobie sociale ou anxiété
1: Hobby
0: sociale.
1: social, oui, t'as peur des gens.
0: Ouais, voilà, ouais.
1: T'as
0: J'ai peur qu'on m'agresse.
1: raison.
0: Je parlais à
1: Ouais.
0: une personne, il y a peur qu'on l'agresse.
1: Oui,
0: Il y en a
1: d'un autre
0: des cas comme
1: côté, tu sais, t'as pas tort.
0: il y en a des cas comme moi qui ont téléphoné à l'émission à Maurice.
1: Eh oui.
0: Ah oui,
1: Tu n'es
0: hein,
1: pas.
0: voilà. Il y en a, hein, il y en avait un, ouais, je me rappelle, qui disait que je polluais l'émission. Un qui téléphonait. Voilà.
1: Bon, très bien, on va se casser, on va écouter la conclusion de Catherine à Arcachon. Je suis très dépourvue. Je suis vraiment heureuse d'avoir passé cette première émission de reprise presque celle avec toi, puis avec grand plaisir avec Benoît. J'espère que Benoît, ça va aller, que tu vas trouver des solutions. Maurice, je suis désolée de t'avoir un peu dégoûté avec mon sang, mais quelque part, j'en suis heureuse quand même parce que je sais que tu ne m'oublieras jamais grâce à ça. Et je te souhaite une bonne soirée, bonne nuit à tous. Et merci à tout le monde, à tout le monde, tout le monde, tout le monde. Merci, bonne nuit et rock'n'roll. Cameron, bonne nuit à toi. Merci d'être venu. Et reviens quand tu veux, Catherine, avec le sang frelaté là, c'est dans les petites fioles. Et merci d'avoir été là pour la première de la saison 2026-2027. Bonne nuit à toi et rock and roll. La conclusion de Benoît à Valenciennes.
0: Ouais, écoutez, merci de m'avoir accepté pour la fin de l'émission, quoi. Ouais, c'est tout.
1: C'est bien. Rock'n'roll et bonne nuit à
0: Ouais.
1: toi. Merci d'être venu.
2: Remets-toi de tes émotions et reviens quand tu veux. L'émission démarre à 21h. Je salue toutes celles et ceux qui étaient sur le chat de Maurice Radio Libre. Je salue Jérémy Pétrois, Sylvie. Merci d'être venu et toutes celles et ceux qui sont venus discuter, jacasser, échanger. C'est notre métier, c'est ça qu'on fait, c'est ça qu'il y a dans l'émission. T'es pas là pour essayer de faire monter le prix des écrans publicitaires. T'es là pour venir jacasser, c'est bien. Je te laisse avec une petite musiquette qui va te permettre de réfléchir à ce qui a été dit ce soir. Profites-en, c'est de la belle musique juste pour toi. Et puis demain soir, 21h pile, je serai là.

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0: Quelle merde, la voilà. Mais c'est pas ce soir qu'elle devait aller au cinéma avec ses copines, elle. Moi qui voulais écouter Maurice, c'est la nuit, tranquille, à la fraîche, décontractée.
1: Il est là, lui. Il pouvait pas aller boire un verre avec ses potes. Comment je vais faire pour pouvoir appeler Maurice maintenant?
0: Eh, hey, salut mon cœur. Déjà rentré, mon amour?
2: Eh oui, déjà rentré. J'avais trop envie de passer la soirée avec toi.
0: Ah mais justement, je t'attendais. Mais dis-moi, il est déjà 21h. Et bébé, si on écoutait la radio? Tu sais, Maurice, c'est la nuit, je crois bien que ça commence maintenant.
1: Mais oui, ça commence maintenant. C'est toujours du lundi au vendredi, de 21h à minuit?
0: Ouais, exact, m'amour. Je crois que c'est une super bonne idée.
1: Ben voilà, au moins une soirée de sauvée.
0: Et puis j'ai pas tout perdu, c'est déjà ça. Et j'y ai peut-être même gagné un peu plus en
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